On s'en parlait dans les dernières minutes. L'été s'est fait pour écouter de la musique. Et je veux connaître votre tourne de l'été 2026. Je vous laisse encore quelques minutes pour me texter sur le 6-12-13. Pendant ce temps, Shakira va venir faire son tour. On aura du Jeff Posey aussi. Mais juste avant, c'est Milo avec Summer Days à Rouge sur Joueur Hit.

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1: Hey, merci d'avoir participé en aussi grand nombre sur le 6-12-13. Je voulais connaître votre bande sonore de l'été 2026, la chanson que vous écoutez depuis que l'été est commencé. Tout simplement, j'ai reçu plein de textos sur le 6-12-13. Joël Landry, sa toune, c'est celle de Bob Marley avec « Could You Be Love? » Mais c'est toujours un classique. Hein? Du Bob Marley l'été, ça prend ça sur le bord de la piscine. Pour Caroline Soucy, c'est Luis Fonsi avec H.A.M.E. La Culpa, lui qui sera au Festival d'été de Québec en fin de semaine. Calvin Harris avec Summer, c'est Alexia Paquette qui m'a texté cette chanson-là. La nouveauté de Sale Barbe avec Ahé. Woo! Ça, c'est Mélanie Thibault, je te salue. Et il y a Gabriel Savard qui capote sur... Simple Plan et Summer Paradise. D'ailleurs, le groupe s'en vient au retour avec I Don't Wanna Go to Bed à Rouge.
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On est la radio qui repère les hits avant tout le monde. D'ailleurs, c'est une nouveauté de Tablo et Stromae de Flair. Restez là pour écouter ça, c'est super bon. Ça s'en vient après Jonathan Pinchot à Rouge.

0: 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D'ailleurs, il y a une artiste qu'on adore qui s'en vient dans Fréquences Vacances et qui fait partie d'un épisode de Tout le monde saillit avec Daphné Letourneau, c'est Roxane Bruno. Le blanc des yeux, je vous l'envoie dans quelques minutes. En fait, là, au retour de pause, restez là, ça s'en vient avec la nouveauté de Sale Barbe, Ahé à Rouge.
1: Dans quelques minutes.

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meilleure musique ici à Rouge parce que c'est toujours un hit, surtout notre bonne musique québécoise avec une étoile montante de la musique québécoise. Gab Fredette, et tant qu'on est toi et moi, je vous l'envoie dans quelques minutes. On

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1: Je vais avoir besoin de vous, j'ai besoin de votre opinion parce que je veux me sentir moins seule. Est-ce que je suis la seule à toujours vouloir manger de la crème glacée l'été? C'est un crave constant. À chaque soir, je prends à manger. C'est pas drôle, là. Une fois semaine, je suis à la crèmerie avec mon copain pour une belle, molle twist. Je trouve que c'est les meilleurs. Bon. Répondez-moi 6-12-13, s'il vous plaît. Je veux pas être tout seul là-dedans. D'ailleurs, il y a un sondage de Léger qui montre que les barbecues font partie des activités estivales préférées des Québécois et les repas en plein air sont parmi les traditions les plus populaires de l'été. Donc, on pourrait dire que les barbecues seraient le goût de l'été. Ça se peut-tu, ça? Melon d'eau, fraises du Québec, crème glacée, maïs sucré aussi. Ben, c'est à vous de me le dire sur le 6-12-13. Je vous pose la question. Si l'été avait un seul goût, ce serait lequel? Est-ce que c'est justement le maïs qui dégouline de beurre, une crème glacée molle à la vanille, les fraises du Québec? J'attends vos réponses et je vous lis dans les prochaines minutes dans Fréquence Vacances.
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1: Laurence Nerbonne est next. Ça s'en vient dans votre radio à Rouge.

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selon vous, c'est quoi le goût de l'été? Est-ce que c'est la crème glacée? Est-ce que c'est le barbecue? Est-ce que c'est le maïs? Je lis vos textos après Jeff Posé. Parlons-en. Tout de suite, c'est Ben Long qu'on sort avec son mère, la rouge.

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1: Selon vous, c'est quoi le goût de l'été? Je veux saluer Karine de Rimouski qui dit sur le 6-12-13, pour moi, le goût de l'été, c'est les fraises du Québec. J'en mange tellement que je finis par avoir les doigts rouges. Des fraises du Québec avec de la crème et du sucre. Oh! C'est tellement bon. Martin de Gatineau, lui, c'est du maïs avec beaucoup trop de beurre, du sel, un classique. Émilie de Trois-Rivières, une crème glacée molle à la vanille avec trempage au chocolat. Puis je pense que Sébastien Dalma bat tout le monde. Ben écoutez, tout le monde a des bons choix, là, mais Sébastien, là, il dit les guédilles aux crevettes au bord du lac Saint-Jean. Ça, c'est l'été. Puis je t'invite à venir en manger une chez nous. Ben là, mon Dieu, Sébastien, invitation acceptée. J'aime tellement ça. Où sont les guédilles aux morts? Est-ce qu'on peut s'en parler? C'est délicieux. Ah, ben merci, vous me donnez faim. Puis il est tard, là, maudit. Mais je vais collationner ma petite barre tendre pendant ce temps-là. Ce qui s'en vient pour vous au retour, c'est du Ellie Rose avec toute ma vie. Et William Cloutier, Zach Chico, où on dansait autrefois.
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Salut, c'est Vincent de la gang du matin avec Léa et Marie-Ève. Marie va être là de retour de voyage pour une petite journée pour terminer la semaine. On fait ça tout le monde ensemble et on va donner notre ensemble de plages parfait avec Savard Chaussures.

Hey, j'ai encore de la méchante bonne musique pour vous. C'est déjà notre dernière heure, mais c'est pas terminé. Oh non, j'en ai encore de la musique pour vous surprendre avec Charlotte Cardin, qui est notre fierté québécoise. Elle est partout à travers le monde. Elle se fait même appeler Chacha en Europe. Confetti, ça s'en vient. On aura aussi du Kevin Parent, mais juste avant, j'aimerais dédier cette chanson à tous ceux et celles qui sont en vacances ou ceux qui rêvent d'être en vacances. C'est les trois accords et cœur de pirate. Toujours les vacances, ça roule.

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1: Il est quand même tard, puis j'ai envie de faire quelque chose avec vous. On fait le grand recensement de la gang de Fréquence Vacances. Parce que il y en a autant qui nous écoutent en pyjama dans le sofa, bien tranquille, bien posé, mais il y en a aussi qui nous écoutent en uniforme, en habit de travail. Parce qu'il y a des gens qui travaillent de soir, il y a des gens qui travaillent de nuit. Donc, on fait quelque chose ensemble, ça va se passer sur le 6-12-13. Tous ceux et celles qui entendent ma voix en ce moment, vous allez me texter si vous êtes à la maison tranquille ou si vous êtes au travail. Et si c'est le cas, là, si vous êtes travailleur, je veux savoir où vous travaillez, vous finissez à quelle heure, puis ça va me faire plaisir de vous saluer. Moi, j'accepte tout le monde, que vous soyez en pyjama, que vous soyez au travail, que vous soyez en vacances cette semaine, je veux vos présences sur le 6-12-13. Et au retour, on aura la belle Missou. Moi, je capote d'avoir son grand retour. C'est grâce à Yacitidon qui a remixé sa chanson « C'est chaud ». C'est la toune de l'été par excellence. Ça s'en vient en retour avec du Tyler Chat et Liliane de Francesco qui attend un petit bébé avec le papa de Jay Fournier.
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1: Mais futur papa qui est une pétale sur les ondes de rouge dans un peu beaucoup passionnément. Ça s'en vient.
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Je vais saluer Catherine Labonté qui travaille au CHUM, qui est infirmière, qui sort de son 16 heures. Il nous écoute là, sur son département. Ben, bon retour à la maison, sois prudente. Et je t'envoie Laurence Terrebonne avec Rainbow à Rouge.

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1: Eh bien, moi, j'en ai profité avec vous. Merci infiniment d'avoir été là, nombreux, sur les ondes de Rouge. J'aime texter sur le 6-12-13. On est comme une belle grosse gang. J'aime ça. J'adore vous jaser. Puis on va se rejaser, nous, en fin de semaine, de 6h à 9h, dans la gang du week-end, en remplacement de Bérénice Tardieu. Donc, j'ai très hâte de vous voir. Ben, de vous voir. Ben non, mais de vous parler, tout simplement. Vous avez compris. Je m'appelle Marida et je vous invite à rester à l'écoute de Rouge parce que la meilleure musique franco continue avec la nouveauté de Céline Dion. Bonjour, pardon, merci. Ça s'en vient au retour. Bonne soirée tout le monde.

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Salut, c'est Vincent de la gang du matin avec Léa et Marie-Ève. Marie va être là de retour de voyage pour une petite journée pour terminer la semaine. On fait ça tout le monde ensemble et on va donner notre ensemble de plages parfait avec Savard Chaussures.

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3: On joue à la playlist du jeudi aujourd'hui en compagnie d'un fidèle de la gang de l'été et de la gang du matin. Salut, Carole.
4: Salut.
3: Ben, ça fait bien longtemps qu'on t'a pas parlé, Carole.
4: Ah, on va dire, je suis comme en pause, là,
3: on va dire,
4: bien relax, là.
3: Bon,
4: parle-moi
3: de ça.
4: On dirait que
3: je suis
4: en mode vacances,
3: déjà. Bon, ben moi, j'adore ça parce que ça donne bien, on a des catégories qui vont te donner un feeling de vacances aujourd'hui. On a choisi des, Léa a choisi des catégories. Katia, salut, comment ça va?
5: Salut, ça va bien, vous?
3: Oui, t'es venu jouer avec nous autres,
5: ben
3: on aime bien ça, on est bien contents. Alors, Katia joue avec nous. On a choisi chacun une chanson qui a rapport avec la catégorie. Puis toi, Carole, ta job, c'est de nous dire laquelle des trois tu préfères, et à la fin, on va déterminer qui était le meilleur DJ aujourd'hui. Léa.
6: Oui, première catégorie. Chanson sur laquelle tu feras un défilé de mode, tu sais, genre le catwalk, là, tu peux marcher là-dessus.
3: Okay.
6: Pour ma part, j'ai choisi Man Eater.

0: C'est de même qui défilerait?
1: Moi, faut que je danse un peu.
2: Ah, OK. C'est pas un défilé très, très sérieux, là. Je sais pas pourquoi j'ai pensé à cette chanson-là, Frozen de Madonna.
1: Ils
2: vont
1: faire des arrêts pour te faire regarder.
3: Ouais,
2: ils vont
3: faire des figures.
2: J'avais pensé à Vogue, mais celle-là est mieux.
1: Ouais, c'est bon.
2: Et finalement, Kate?
1: Hey, moi, je suis craquée à mort. J'arrive sur la scène à la course.

0: C'est défilé, pas twerker.
1: Ah, je défile. Ah, ça défile bien, ça?
2: Ouais.
0: Ah, ça défile en malade.
1: Je vais juste plus vite que vous autres.
0: Carole, qui a choisi la meilleure chanson pour faire un défilé?
3: Moi, c'est la dernière.
0: Oh, Katia, t'as ton point. Bon, c'est bon, c'est bon. Deuxième catégorie.
2: Oh, là, vu qu'il fait chaud, il fait soleil, votre chanson en espagnol préférée, question d'être en mode latino.
0: OK, j'ai choisi... Ah, oh, ben là, Ricky Martin avec Levin.

0: Katia, toi?
1: Ben moi, j'ai pris Bad Bunny. Même ouais. chose que toi, hein?
0: Oui, toi, c'est DTMF.
2: C'est vrai que c'est bon, ça.
0: Très bon choix. Bien. Moi aussi, c'est Bad Bunny à qui j'ai pensé. Avec Titi Me Pregunto.
3: Oh oui.

0: Ah, moi, je choisis celle-là. Toi, Carole, tu prends laquelle?
1: Ben oui, c'est un classique avec
2: Ricky
1: Martin.
2: Ricky Martin!
3: Bravo! Dernière catégorie, puisqu'elle est à Festiram ce soir, je vous ai demandé votre chanson préférée d'Ariane Moffat, Katia, pour toi.
4: Moi, j'ai toujours aimé Poussière dans. C'est très mollo, mais c'est une belle chanson.

0: Carole, qu'est-ce que tu choisis dans les tunes d'Ariane Moffatt?
1: À quoi de l'instant pour la solidarité masculine de Stéphane Zagor.
0: Oh yeah, j'ai gagné! Merci, Carole. Grâce à toi, j'ai remporté la victoire. Ça fait des mois que j'ai pas gagné.
2: Hey, moi qui devais remplacer Carl Brendel hier sur le demain pour la croisière.
3: C'est-tu
2: moi qui devais être DJ, là, j'ai pas gagné, je peux pas le remplacer.
0: Ça sera pas toi.
3: Non, c'est Vincent!
0: Salut Carole, passe un bel été et des bonnes vacances.
1: Ah oui, à vous
0: autres
1: aussi.
0: Salut, mon ami. Kate, t'es là dans quelques minutes, dans à peu près une demi-heure, le temps qu'on écoute Miley Cyrus avec Malibu. C'est-tu bon, ça, rien qu'un peu? Toujours un état rouge.
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14: ça bouge dans le personnel en onde. Marie est là aujourd'hui. Les Italiens l'ont laissé revenir. Je sais pas avec qui a eu des problèmes là-bas, là, mais elle était longue. Deux jours. jour de plus. On va sûrement vous en glisser un petit mot tantôt. Donc, Marie sera là, Léa sera là aussi. On vous souhaite un super début de journée. Il y a eu quelques averses au cours de la nuit passée. Par contre, aujourd'hui, comme prévu, on devrait avoir une journée exceptionnellement belle avec un maximum entre 23 et 24 degrés. Donc, du beau soleil, mais pas en fou pour ceux qui vont aller au, Festival des vins de Saguenay, qui a été un gros succès hier soir, jeudi, pour la première soirée. Ça sera pas crevant. T'sais, des fois, c'est un peu too much, ça racine. Non, là, ça devrait être une super belle fin de journée. Donc, entre 23 et 24 aujourd'hui, plein soleil. Demain, pourrait y avoir un faible risque d'orage en fin de journée avec un maximum à 25. Mais sinon, ça devrait être, en gros, pas mal du soleil. On parle pas trop de boucan, j'ai l'impression, non plus, aujourd'hui. On n'a pas eu tant que ça non plus hier. Là, une petite affaire, mais pas énormément. Et la grosse journée chaude, la journée playa de la fin de semaine, ben super playa, mettons, c'est dimanche avec un 29 Saguenay-Lac-Saint-Jean. Donc, très, très belle fin de semaine. On commence la journée avec de bonnes percées de soleil et un 15 degrés. Puis on vous souhaite un excellent début de journée en compagnie de notre ami Mario qui va nous parler d'une histoire assez intense hier à Sherbrooke. Il y a un meurtre qui a été commis en soirée.
13: Une femme de 41 ans a été assassinée lors d'une dispute qui a mal tourné hier soir dans une résidence de la rue Laiterie. Un homme de 18 ans a été arrêté sur les lieux. Il est présentement interrogé et devrait comparaître plus tard. On écoute Benoît Pellerin de la police de Sherbrooke.
15: Alors, arrivé sur les lieux, les policiers ont découvert une femme gravement blessée à l'intérieur de la résidence et ont procédé à l'arrestation d'un jeune homme de 18 ans. La victime a rapidement été transportée au centre hospitalier où, malheureusement, son décès a été constaté. Une jeune fille sur les lieux a également subi une blessure au bras. Transportée au centre hospitalier, on ne craint pas pour sa vie.
13: L'ancienne PDG du CHU de Québec, Gertrude Bourdon, tentera à nouveau sa chance en politique provinciale pour la troisième fois dans la circonscription de Jean Talon dans la région de Québec. La première tentative de Mme Bourdon en 2018 avait suscité des critiques puisqu'elle avait été pressentie pour se joindre à la CAQ, mais elle avait alors changé d'idée pour se joindre au Parti libéral, alors dirigé par Philippe Couillard. À l'étranger, l'Iran chercherait à tuer Donald Trump. Cette information a été transmise à Washington par Israël, selon CNN et le Wall Street Journal. Donald Trump et le premier ministre israélien Benjamin Netanyahu ont discuté ensemble hier soir au sujet de l'opération militaire en Iran. Israël n'exclut pas de frapper une troisième fois si nécessaire. Et de retour chez nous, il y a un homme de 32 ans de Blainville en banlieue de Montréal qui fait face à une vingtaine de chefs d'accusation, notamment pour avoir volé pour plus de 30 000 $ de cartes Pokémon. Le 18 juin, Danny L. Awar s'est présenté dans un commerce de Saint-Alexis-des-Monts, armé afin d'y remplir un sac de ses cartes précieuses. Il a été arrêté une dizaine de minutes plus tard à bord de son véhicule. L'enquête a démontré qu'il aurait en tout commis 5 vols qualifiés au cours des dernières semaines. La valeur des cartes Pokémon a bondi ces derniers temps, notamment en raison de leur 30e anniversaire. Pour plus de détails, consultez notre site nouveau.info.
14: Le dark web du Pokémon. Madcon avec Begin au 96.9 Rouge et on commence votre journée avec une chanson qui sera toujours un hit. Alex Warren qui était de passage chez nous cette semaine. Fever Dream.

Bon début de journée, Saguenay-Lac-Saint-Jean à 5h36 en ce vendredi. On est le 10 juillet et on revient sur cette histoire qui a fait jaser beaucoup. À Jonquière-Nord, en milieu de semaine, il y a un homme qui s'est barricadé lorsqu'il s'est rendu. Marc Gilbert était en compagnie d'une personne gravement blessée et aussi d'une personne qui était décédée. Alors, il n'y a pas d'accusation de meurtre déposée pour l'instant parce que l'enquête n'est pas finie puis la preuve n'est pas montée au grand complet. Mais il y a quand même déjà des accusations qui ont été portées pour voie de fait armée causant des lésions. On va suivre ça avec intérêt, cette histoire-là qui a brassé le Saguenay-Lac-Saint-Jean au cours de la semaine. C'est les 30 ans du déluge cette année. Vous allez en entendre beaucoup parler à partir de maintenant et pour les prochaines journées, cet événement-là qui a transformé le Saguenay-Lac-Saint-Jean, qui nous a bouleversés pour tous ceux qui y étaient, qui ont participé de près ou de loin. Moi, c'est la première fin de semaine où j'ai vraiment travaillé dans ma vie, dans ma job de radio. C'était cette fin de semaine-là, puis c'était complètement fou. C'est le fameux samedi où le glissement de terrain a eu lieu à la baie. Et c'est à la baie hier qu'on a tenu une rencontre pour souligner justement les événements. Il y a des conseillers qui étaient là, des membres des services d'urgence, les anciens maires qui étaient sur place, les maires présents aussi, parce que même notre maire, comme vous pourrez l'apprendre dans le quotidien, a vécu un événement qui aurait pu lui coûter très, très cher, peut-être même lui coûter la vie à ce moment-là. Alors, allez faire un tour dans le quotidien, c'est quand même intéressant, puis il y aura beaucoup de reportages et plein de choses. On est en train de préparer de quoi avec nos amis de Nouveau Info aussi là-dessus. Alors, on va y revenir, parce que 30 ans, ça fait quand même un bon bout, mais on dirait que c'est frais comme si c'était hier matin, cette histoire-là. Et les chefs Inuits s'allient à la coalition Union 138. Pour ceux qui ne connaissent pas ce dossier-là, c'est pour les gens de la Côte-Nord surtout, et c'est-à-dire un pont qui traverserait le Saguenay près de Tadoussac ou de Sacré-Cœur dans ce coin-là. Entre les deux, là, genre, et qui serait un prolongement de la 138 qui ferait qu'on pourrait passer par-dessus le Saguenay au lieu de prendre la fameuse navette qui, d'ailleurs, cette année, c'est catastrophique, là, semble-t-il, entre Tadoussac et Baie-Sainte-Catherine. C'est vraiment, vraiment très long. Il n'y a pas assez de bateaux. Alors, cette année, c'est une raison de plus pour pousser là-dessus. Et comme les élections s'en viennent, ben tout ce beau monde-là s'est mis ensemble pour mettre de la pression sur les élus pour que, finalement, on décide de faire ce projet-là. Est-ce que ça va arriver? Est-ce qu'on va désenclaver la Côte-Nord un peu plus en mettant un pont? On espère pour eux autres. Est-ce que c'est un projet qui vaut la peine? Je sais pas. C'est compliqué, cette histoire-là. Miles Smith avec Niall Horan avec Drive Safe et Daddy Yankee en compagnie de Snow et surtout la blonde à Justin, Katy Perry.

0: 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Bon vendredi matin. On est le 10 juillet, Saguenay-Lac-Saint-Jean. C'est une journée 10 juillet. Tu peux avoir plus 10 juillet qu'un matin à 15 avec du soleil, quelques nuages qui est tombé, quelques gouttes dans la nuit et qui s'annonce extrêmement belle avec un maximum entre 23 et 25 aujourd'hui. Tu peux pas avoir plus 10 juillet que ça. Marie-Ève est là aujourd'hui.
1: Ben oui, toi.
0: Les Italiens l'ont laissé sortir du pays.
1: Pas ce qui s'est brossé là. Vous avez été long, toi, par nous, je été long.
0: Et Léa aussi, évidemment. On vous donne la chance de gagner aujourd'hui votre ensemble de vacancières. Parfait. Avec une serviette Solem, un sac de plage et surtout une paire de sandales Clarks, super belles et confortables, offertes par Savard Chaussures. Dernier finaliste vers les 7h15 ce matin, grand gagnant vers les 8h40 parmi nos 5 finalistes de la semaine. Le jeu est cool, il est pas compliqué. On va voir si Marie suit, parce que Léa va mettre les objets dans son sac, puis on va voir si Marie est capable de suivre, puis de se rappeler de tout ce qu'elle a mis dedans. Puis comme elle revient aujourd'hui, pourquoi pas lui offrir son beau Gabriel. Gab Fredette s'en vient.
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1: du surprise! Bon pied. Je sais vraiment pas pourquoi j'ai pas pensé, mais j'aurais dû amener des ballons pis tu sais, un sifflet. C'est la fête, Marie est de retour!
2: Allô!
1: Les Italiens l'ont laissé revenir! Ça a été long en tabarouette, ils pouvaient plus se passer d'elle. Ils pouvaient plus se passer d'elle.
2: Ou c'est moi qui ne pouvais plus me passer d'eux. Hein? C'est peut-être ça.
1: Ah, oui. T'as réussi à faire retarder des avions à cause de, de ton désir de rester là?
2: J'ai farmé l'aéroport 48 heures!
3: T'étais tellement chaude, Marie.
2: Ah, pour être chaude, on était chaude.
1: Vraiment, collée sur la lave, je te dis qu'elle était chaude.
2: Ah, c'est-tu qui a fait chaud? 38 à Paris,
1: c'est vrai,
2: les amis.
1: T'as pogné la grosse vague de chaleur en
2: à
1: Europe.
2: À Paris, là. Ouais. Oh mon Dieu, mais en Sicile, ça m'avait fait enfin, chaud, mais eux autres, c'est pas une vague de chaleur.
1: C'est comme normal.
2: Oui, c'est ça. Puis tu sais, t'as de l'eau quand même.
1: C'est pas la même chaleur non plus.
2: Non, avec des bâtiments à Paris, 38, l'asphalte que tu peux plus, tu peux pas marcher de nu-pied là-dessus. C'était que, on se plaindra pas. C'est de la belle chaleur. C'était beaucoup de chaleur.
1: Marie, elle s'est à côté de sa tour Eiffel. Elle a un tatou des rivets. Ça a brûlé

0: normalement. Puis les mardis à ça, des week-ends de 4 jours, madame, tout le temps.
1: J'ai décidé de faire ça cette année.
2: C'est correct.
1: Si j'aime ça, je vais reproduire ça tout le temps.
0: OK.
1: Non.
0: Salut Léa.
3: Bonjour.
0: Comment ça va?
3: Ça va bien.
0: Toi, t'as pas resté prêt à Alma, tout est beau, ils t'ont laissé sortir.
3: Ils m'ont laissé sortir.
0: Excellent.
3: Oui, chaque matin, là, mon petit garde, là, où mon stationnement me laisse quitter. Moi, j'ai une pensée pour le nouveau PDG d'Air Canada. Là.
0: Ah ouais?
3: C'est un beau petit.
1: Vu que tu en parles, là, rapidement, je vais vous le dire la semaine prochaine, mais on a été vraiment bien traités.
0: Oui,
1: je vais vous dire, mon Dieu, la prise en charge exceptionnelle. Oui, tu sais, on parle souvent, là, contre les transporteurs aériens. Là, j'ai pas un mot à dire.
0: Génial. Léa, aujourd'hui, vas-tu faire beau, vas-tu faire chaud pour le Festival des vins? Météo Festival des vins, toute l'émission.
3: Idéal, c'est vrai, c'est vrai. Ben oui, ça va être parfait. 24 degrés qui sont prévus aujourd'hui avec du soleil. Fait que dans notre kiosque un peu renfermé, pas de vent, ça va être parfait.
0: Le blanc va pas trop réchauffer vite. Ça, c'est bien correct.
3: C'est idéal, vraiment. Aucune précipitation qui sont prévues aujourd'hui. Sinon, demain, risque d'averse d'orage en fin de journée au Saguenay, au lac, vous serez épargné. Et dimanche, merveilleuse journée dans la région. On attend 29 à Saguenay, 26 du côté du lac et aucun nuage, aucune goutte de pluie à l'horizon.
0: Cette semaine, il y a deux histoires qui ont fait jaser Saguenay-Lac-Saint-Jean, le béton répandu sur le pont et aussi le Jonquérois Marc Gilbert qui s'est barricadé dans sa maison à Jonquière-Nord. Lorsqu'il s'est rendu, il y avait une personne de blessée et une personne qui était décédée. Il n'y a toujours pas d'accusation de meurtre qui a été déposée parce que l'enquête n'est pas terminée, la preuve n'est pas montée, mais on peut penser que ça peut s'en aller vers là. Remarquez, on ne connaît pas les circonstances des événements et je pense qu'on veut prendre le temps de bien monter tout le dossier. Il y a quand même des accusations de voies de fait armées causant des lésions qui ont été déposées contre lui. Et une histoire qui ressemble à tout ça qui s'est passé hier soir à Sherbrooke, Mario.
4: Une femme de 41 ans a été assassinée lors d'une dispute qui a mal tourné hier soir dans une résidence de la rue Lettrie. Un homme de 18 ans a été arrêté sur les lieux. Il est présentement interrogé et devrait comparaître plus tard. On écoute Benoît Pellerin de la police de Sherbrooke.
5: Alors, arrivé sur les lieux, les policiers ont découvert une femme gravement blessée à l'intérieur de la résidence et ont procédé à l'arrestation d'un jeune homme de 18 ans. La victime a rapidement été transportée au centre hospitalier où, malheureusement, son décès a été constaté. Une jeune fille sur les lieux a également subi une blessure au bras. Transportée au centre hospitalier, on ne craint pas pour sa vie.
4: L'ancienne PDG du CHU de Québec, Gertrude Bourdon, tentera à nouveau sa chance en politique provinciale pour la troisième fois dans la circonscription de Jean Talon dans la région de Québec. La première tentative de Mme Bourdon en 2018 avait suscité des critiques puisqu'elle avait été pressentie pour se joindre à la CAQ, mais elle avait alors changé d'idée pour se joindre au Parti libéral, alors dirigé par Philippe Couillard. À l'étranger, l'Iran chercherait à tuer Donald Trump. Cette information a été transmise à Washington par Israël, selon CNN et le Wall Street Journal. Donald Trump et le premier ministre israélien Benjamin Netanyahu ont discuté ensemble hier soir au sujet de l'opération militaire en Iran. Israël n'exclut pas de frapper une troisième fois si nécessaire. Et de retour chez nous, il y a un homme de 32 ans de Blainville en banlieue de Montréal qui fait face à une vingtaine de chefs d'accusation, notamment pour avoir volé pour plus de 30 000 $ de cartes Pokémon. Le 18 juin, Danny L. Awar s'est présenté dans un commerce de Saint-Alexis-des-Monts, armé et afin d'y remplir un sac de ses cartes précieuses. Il a été arrêté une dizaine de minutes plus tard à bord de son véhicule. L'enquête a démontré qu'il aurait en tout commis 5 vols qualifiés au cours des dernières semaines. La valeur des cartes Pokémon a bondi ces derniers temps, notamment en raison de leur 30e anniversaire. Pour plus de détails, consultez notre site nouveau.info.
0: Et d'ailleurs, j'allais tellement te passer à POC. Mais non, c'est Marie qui va nous présenter les nouveautés musicales qu'il faudrait que j'aille chercher. Hein, ça irait bien.
1: Mais
0: hein.
1: En plus, on a jasé.
0: Mais oui.
1: On a jasé, puis on dirait qu'il m'en manquait.
0: Non, moi, je suis correct.
1: T'es correct?
0: J'en ai. Non, j'en ai eu.
1: T'en as une?
0: J'en ai une.
1: Ben, c'est pas grave, on va
0: la toune de YouTube, tu voulais te
1: jouer? Oui, on va la jouer. On va la jouer là.
0: On en a deux!
1: Je la jouerai plus tard, là. OK? Il y a beaucoup de nouveautés musicales. Il y a Teddy Swims, entre autres, qui sort une nouvelle chanson aujourd'hui. Ça s'appelle Break Up in Reverse. Je vous surprends si je vous dis que la chanson explore la douleur intense d'une relation ratée. Mm-hmm. Tout le temps comme ça, les chansons solo.
0: Non, mais un gars qui a des tatous autant que ça, c'est rien que ça qui vit.
1: Oui, mais on écoute parce que c'est vraiment bon.

Je ne me remettrai jamais de sa voix. Moses, quelle belle voix, Teddy Swims. Vraiment. Puis la chanson au grand complet, je l'ai écoutée à quelques reprises ce matin. Elle est excellente. Il y a également U2. Au mois de mai dernier, je vous avais fait entendre un extrait de U2 qui était en pleine rue à Mexico. Il y avait plein de gens autour, vous vous rappelez? Là, ils ont décidé de

0: sortir la chanson et le vidéoclip aujourd'hui. Ben, en fait, c'est cette semaine que c'est sorti et ça s'appelle Street of Dreams. Je sais pas pourquoi le titre est devenu YouTube. Mais en tout cas, au moins,
1: c'est bon. T'es encore dans l'avion, toi?
0: OK. Fait que je vais vous le présenter. Okay. Vous venez d'entendre ça, c'est de valeur. On a parlé dessus.
1: Ouais.
0: Mais c'est l'extrait de Shania Twain. Je ne sais pas pourquoi ça s'est mélangé comme ça, mais c'est le fameux extrait que je voulais vous faire entendre. Shania Twain qui lance un nouvel album très personnel qui rend hommage à sa jeunesse en Ontario. Elle va le sortir le 24 juillet prochain.
1: Okay.
0: Et ce matin, elle sort justement une nouvelle chanson qui parle de ses jeans troués quand elle avait 17 ans, qu'elle a encore toujours aujourd'hui. Et c'est la chanson que vous venez d'entendre.
1: C'est une grosse journée de rock aussi. Il y a Jack White qui sort un nouvel album.
0: Oui,
1: les Rolling Stones sortent leur nouvel album. Il y a beaucoup de guitare.
0: Ceci dit, je vous ferai entendre YouTube plus tard, hein, ce matin. Je vais aller démêler les extraits. Alors, question impossible du jour. 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
1: On va jaser resto dans quelques instants parce que dans un peu beaucoup passionnément, hier, il y a Véro qui nous a dévoilé une des drôles d'habitudes qu'elle a lorsqu'elle va faire un tour au restaurant. Et comme tu es de retour, Marie, qui est-ce qu'il fallait que ça prenne? Ça prenait qui pour t'accueillir à bras ouverts, puis peut-être à bras un peu plus fermés?
0: Quel bon choix!
1: Une fois les avoir grand ouverts. Gabrielle Fradette.
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1: Moi, je remarque que l'été, on va plus souvent au resto que dans les autres saisons. T'sais, souvent parce qu'on a un événement, puis on décide d'y aller avant, ou juste que ça nous tente pas en tout de faire à manger, puis qu'on veut profiter d'une belle terrasse, puis ça, c'est le fun. Et ben des fois, ils vont en famille aussi, et c'est pas tout le monde qui a les mêmes règlements au resto en famille.
2: Moi, il y a un comportement que mes parents m'interdisaient de faire, mais que ça, moi, en tant qu'adulte, ça me dérange pas. Quand un enfant regarde sur ma table,
3: ouais, je comprends.
2: Il s'attend, puis là, il se lève, puis il regarde dans... Qu'est-ce que tu manges, toi? Puis je fais comme... Ben, j'y parle. Ben, oui. Ça, mon chum, c'est un gré de jean.
4: Moi, Phil, je fais ça, moi.
2: Oui.
1: Ah. Oui, mais c'est vrai qu'on aime ça, zioter dans les assiettes du ben monde, oui. Même moi, là. Parce que je sais pas si vous avez connu ça, vous autres, les anciens décors des Saint-Hubert. Il y avait, tu avais des rangées de banquettes, puis tu avais comme un petit muret entre les deux, OK? Okay. Puis de chaque côté, tu avais des banquettes. Mm. Mais il y avait des petites portes,
4: oui,
1: qui s'ouvraient.
4: Oh my God! C'était vraiment fun!
1: Ouvrir la petite porte, puis t'écraser, ouais, puis regarder l'autre bord de la petite porte.
4: J'aimais ça.
1: Hey, ça, moi, j'aimais ça, là.
4: Mm. Ou espérer pas te faire remarquer. Comme si on n'entendait pas le bois faire genre...
1: Puis là, maman faisait... Hey, ça, hein? Laisse-la tranquille, ils sont en train de manger. Ben oui, mais ça a l'air bon, maman. Laisse-la tranquille. Puis là, le monsieur Laurent, ça nous dérange pas, voyons, on n'a pas de problème.
4: Pierre-Bruno était là.
1: Oui, Pierre-Bruno était là. J'ai mangé très souvent à Saint-Hubert en compagnie de Pierre-Bruno. Lui, il savait pas que j'étais en compagnie de Pierre-Bruno, mais moi, je savais.
5: Mais en même temps, ça dérange qui que les enfants regardent dans notre assiette?
4: C'est mignon.
5: Ça, ça me dérange pas.
1: Ça dépend de l'enfant puis comment il se comporte.
5: Ouais. Mais...
1: Si l'enfant est rendu à quatre pattes puis tu sais qu'il a le tronc passé par la petite vitre en train de fouiller dans tes frites, c'est peut-être une autre histoire, là. C'est peut-être un autre
5: affaire. Je pensais pas qu'il se rende là.
1: Y a-tu des affaires que vos parents, vous demandez de respecter un peu plus qu'ailleurs quand vous étiez au resto?
5: Mmh. Ben, moi, les muffins chez Marie-Antoinette.
1: Les petits muffins emballés dans le plastique, là, qui étaient gros,
5: oui,
1: comme rien.
5: Les muffins
1: comme
5: au son. Un tiers. J'ai jamais retrouvé ce goût-là.
1: Non.
5: C'était des mousses de bons muffins, Marie-Antoinette. C'est comme Normandais aujourd'hui. Là.
4: Oui.
5: Mais, c'est, Marie-Antoinette, c'était pas mal ça, mais c'était vraiment un restaurant de famille.
4: Okay.
5: C'était tellement le fun d'aller là.
1: Mais là, c'est quoi, t'allais les piquer dans toutes les tables? Ou?
5: Ben, je faisais pas mal. Là.
4: Ah,
5: parce que je mangeais rien, de toute façon. Moi, je mangeais rien au restaurant. C'était compliqué. Mais je mangeais les muffins au son chez Marie-Antoinette. Fait que, ben, maman m'a averti une fois. Elle dit, Marie-Ève.
1: Combien de tables
5: tu pouvais faire? Ben, je faisais quand même 6 tables.
1: T'allais demander aux gens?
5: Non, quand les tables étaient libres, il y avait toujours le petit panier rempli de muffins.
4: Ah!
5: Je faisais le tour, puis je me bourrais de muffins. Ça coûtait pas cher à maman.
1: Non, c'est sûr que ça coûtait pas cher. C'était très économique.
5: Fait que ça, c'était une.
1: C'est vrai que les petits maudits muffins, ils étaient bons. C'est ça, c'est le genre de recette qui s'est perdue dans l'histoire.
5: Ben, Ricardo, il a en fait des muffins au son qui ressemblent pas mal aux muffins de Marie-Antoinette.
1: C'est bon.
5: Là, je sais que ça fait fidouda dans ta tête, Léa, mais c'était tellement des bons muffins. Là, il y avait quelque chose là-dedans.
4: Vous allez faire le tour, ça me fait rire. Moi, la règle, là, c'était tellement poche. C'était au McDo. Je prenais un joyeux festin, ma soeur et moi. Et on n'avait pas le droit de toucher notre jouet. Ni même de l'assembler, de le déballer tant qu'on n'avait pas fini de manger.
5: Ça, c'est bien.
1: Mais il y avait une raison à ça, Léa.
4: Pourquoi? Quelle était la raison, Vincent? Ça fait 15 ans, j'ai toujours aucune explication.
1: Mais attends, c'est moi, te connaissant, pas sûr que t'aurais mangé.
5: Ouais. C'est ça. Et voilà. Okay. On comprend, papa et maman?
4: Mais oui.
1: T'aurais joué avec ta godie. C'est sûr que t'aurais joué avec ta godie.
4: C'est sûr, t'as pas raison. Je le rends vu encore.
1: Non, mais ça, là, il y en a... Moi, je sais pas, j'étais pas tannant, je pense, au resto. Je pense que ça allait. À part pour vouloir me passer la tête à travers...
4: C'est mignon. Tu devais avoir une belle petite... OK, il y a des restaurants eux, qui nomment des normes, des règlements. OK, je vous en nomme. Au Japon, il y a un resto, c'est interdit de porter du parfum et des shorts.
5: Ah, ben voyons.
1: Ben, le parfum, je peux comprendre.
4: Le parfum, tu sais, si c'est vraiment...
1: Ça vient nuire aux arômes plus qu'aux saveurs, là, mais aux arômes.
4: Ah, mais oui,
1: les
4: oui.
1: Les shorts, ça, le bout.
4: Ben ça, c'est pour le...
1: Le décorum.
4: Bon, il y a un resto en France, Le Petit Jardin. Marie, t'es-tu allée? Non, je connais pas. OK, le ketchup, la mayo et le Coca-Cola sont bannis. Ben voyons, je me demande avec quoi.
5: Coca-Cola, je m'en fous, mais les petites sauces, là, pour accompagner les frites.
4: Les petites sauces, ça se prend bien. Un resto à Chicago où on ne peut pas prendre de photos pour pas déranger les clients. D'après moi, il y a des célébrités qui vont là.
1: Ah,
4: et il y a aussi le Karen's Dinner. Avez-vous déjà vu ce concept-là?
1: Non.
4: C'est des restaurants où toutes les serveuses sont volontairement très, très, très méchantes. tu t'en vas te faire servir.
1: Ah, c'est tout des carènes.
4: Genre, tu veux ton menu, tiens, commande, puis tu donnes ta commande, c'est dégueulasse, ça, tu vas dire ça. Mais il y a des gens qui apportent leurs grands-parents, là, sans leur dire
5: non.
4: Le service auquel ils peuvent s'attendre, puis genre le concept du restaurant, fait que les grands-parents pensent qu'ils se font gueuler dessus.
1: Ah, ben ouais.
4: C'est un prank que j'aimerais faire, mais en même temps, crime, je me sentirais un petit peu mal. Mais les Karen's Dinner, je veux essayer ça.
1: Mais qui va quelque part se faire crier après dans la vie, hein?
5: Ah, mais c'est sûr que ça pogne.
1: Ben, ah oui, c'est sûr que ça pogne.
5: C'est un concept.
4: C'est un concept. C'est comme une pièce de théâtre.
5: Oui.
1: Bon, ça vous tente-tu d'être notre chef de la gang aujourd'hui? Ben si ça vous le dit, vous nous textez chef au 6-12-13. On serait bien heureux de vous parler en ce beau début de journée du 10 juillet. Bon vendredi tout le monde. Et Chabouzi, ça vient.
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3: La gang de l'été! Ouais! Vous êtes dans la gang de l'été. Bon vendredi, Saguenay-Lac-Saint-Jean. C'est le début de la journée aujourd'hui, puis il fait beau dehors. Mmh. C'est agréable, on le dit toute la semaine, mais c'est encore un matin café sur le patio, café sur le perron, café sur le balcon, café sur le spa.
4: Dans le spa. Café spa, oui, ouais. C'est ça. Ça me manque.
3: Là, faut que je vide mon eau, elle est dégueulasse. Fait que là, j'irai pas prendre mon café dedans.
4: Oh.
3: Hier soir, j'ai fait comme, oh non, là, t'es.
4: Comment ça, ton eau est dégueulasse?
3: Ben, hey. Là, 3 mois, c'est le temps qu'elle change.
4: Ah, ah oui,
3: c'est le temps qu'on la change.
4: Ça,
3: ben, tu sais, quand t'es 5 personnes, plus les amis des enfants, plus des amis qui. Donné,
4: la crème solaire, la crème de
3: corps. Faut que t'enlèves ça, ces affaires-là. Là. Ouais. Faut que tu te rinces une fois de temps en temps. Okay, c'est pas de ça qu'on parle. On parle du chef de la gang, les amis.
4: Oui.
3: Ça vous tente de devenir notre chef de la gang. Vous nous textez au 6-12-13 et vous pourriez obtenir des choses.
4: Aujourd'hui, un beau cadeau. Un séjour dans le spa de Vincent
3: oui.
4: À gagner.
3: Avant que je change mon eau. Ça vous tente, hein?
4: Dans l'eau sale. Mais non, plein de privilèges. Un petit cadeau, une excellente blague aussi. Ça fait, on est dû. Hier, Vincent, c'est dénigré. Marie, il a dit que t'es pas drôle.
3: Non, mais là, je fais pas d'excellente blague.
4: J'ai dit, Vincent, prends faire une excellente blague. Il dit, ben non, de toute façon, on m'a toujours dit que j'étais pas drôle.
5: Ah, voyons.
4: Je sais, ça m'a beaucoup
3: fait
4: de peine.
3: Ça t'a blessé. J'y ai repensé.
4: Oui.
3: En fin de journée, j'ai dit, mon Dieu, je voulais pas la traumatiser tant que ça.
4: Oui. Sinon, il y a d'autres choses. L'horoscope.
5: L'horoscope, le segment peut-être senteux.
3: Oui.
5: Est-ce que vous vous rappelez, c'est quoi?
3: Oui.
5: Vous posez une question à un animateur autour de la table, et puis ça peut être une question indiscrète.
4: Ou sur le voyage à Marie?
5: Ça peut être n'importe quoi.
3: Oh.
5: Puis vous nous textez la question si vous en avez une,
4: ouais.
5: Puis on va y répondre tout simplement.
3: Excellent. Donc, textez-nous, chef, dès maintenant au 6-12-13. Qui c'est qui est réveillé en ce beau vendredi matin? Qui n'a pas d'horaire estival?
4: Qui veut faire un spa chez Vincent?
3: Calme, toi.
4: Pas moi. Si l'eau est sale, j'irai pas.
3: Elle est pas
4: si sale.
3: Mais Dieu, c'est pas pareil. Calme-nous. Au prix de tes produits que je mets dedans,
4: ouais.
3: Elle est pas spi.
4: Fait qu'il n'y a pas trop de morceaux de peau.
5: Vendu de même.
4: Mmh.
3: Je suis
4: dans le décalage. Moi, j'ai le droit
3: de faire ça. Oui, c'est du gâte, là.

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1: Alors, ce matin, pour devenir le chef de la gang du matin, on va aller jaser avec moi, aide-moi, il y a rien qui marche mon affaire. Bonjour Caroline!
2: Allô!
1: Comment tu vas?
2: Super bien, toi?
1: Ben oui, Caroline, c'est-tu la première fois que tu as la chance, le bonheur, l'intime honneur d'être chef de la gang du matin?
2: Ben oui.
1: Oh, paye ta barouette. Check bien ça, comment ça se passe. Caroline, c'est toi la chef de la gang du matin.
2: Ouais!
1: Oui, t'as compris. T'as fait la bonne réaction.
2: Oui.
1: Une vraie réaction de chef, comme on aime.
3: Caroline, qu'est-ce qui fait que t'es levée si tôt ce matin?
2: Ben moi, je travaille encore. Là, je suis pas en vacances. Là, fait que au bureau tantôt.
3: Oh. Bon, puis à quel endroit tu travailles? Est-ce qu'on peut le savoir?
2: Ben oui, c'est pas de vin, le groupe.
3: Bon, excellent, on salue pas de vin, le groupe. Oh, tellement de belles gangs en plus.
1: Vous autres, c'est quand tes vacances? C'est-tu la construction? Qu'est-ce que vous faites?
2: Oui, le garage est gâteau complet.
1: Ouais, bon. C'est pas mal ça qui se passe habituellement dans ce temps-là. Quand t'es chef de la gang, t'as la chance de tourner la roue. Et dans la roue, qu'est-ce qu'on peut retrouver, les amis?
4: Oh, soit votre horoscope, le choix de la prochaine chanson,
3: une excellente blague, le segment peut-être senteux, un petit cadeau, on le sait jamais.
1: Alors, on va la tourner, cette roue-là.
4: Ok, oui.
1: C'est parti.
5: Vous gagnez une excellente blague.
1: Oh! Il y en a l'air déçu, hein?
4: Il y a toujours l'air déçu.
1: Il trippe pas quand on tombe là-dessus. Pourtant, sont excellents, les blagues.
4: Oui. Je te dis, Caro, ça va être bon. Marie est revenue de voyage aujourd'hui. J'ai choisi une blague à thématique voyage, aéroport. Okay. Qu'est fait un magicien à l'aéroport? Il fait disparaître vos bagages.
3: Moi, j'aime le rire de Caroline.
1: C'est parfait. Caroline, on te souhaite une couple de belles semaines avant de tomber en vacances, puis des vacances encore plus belles que tes semaines qui vont les précéder.
2: Merci beaucoup.
1: Salut, bon week-end.
3: Merci.
2: Bye-bye.
4: Bye-bye.
1: C'est le Festival des vins de Saguenay qui commence aujourd'hui. On vous fait une météo spéciale Festival des vins. Toute l'émission
4: c'est vrai.
1: Au complet. C'est une météo qui sert juste à boire un petit rosé ou un petit blanc frais. Et Marie, tu vas nous parler de quoi dans quelques instants?
3: J'ai plein de sorties pour vous autres. Oui, t'as le Festival des vins. Il y a les grands crus, la Jonquière en musique qui se poursuit.
1: Il y en a plein, les amis.
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3: Excellent début de journée, Saguenay-Lac-Saint-Jean, c'est vendredi aujourd'hui. Hier, vous avez peut-être déjà vu des images sur leurs réseaux sociaux, même dans le quotidien ce matin, une belle photo de la racine bondée, ben plein de monde pour le début du Festival des vins de Saguenay. Et comme l'affaire la plus importante au Festival des vins, à part avoir sa petite coupe puis ses jetons, c'est « Va-tu faire beau? » Voici le météo Festival des vins.
5: Oui. Est-ce que j'ai le droit d'imiter Phil Lapéry?
3: Bien sûr.
5: Oui. Alors les amis, on a ici une température, une météo là, qui sera vraiment extravagante, juteuse, merveilleuse. 24 degrés sont prévus, lumineux. Le beau soleil qui sera avec nous au Saguenay-Lac-Saint-Jean. C'était-tu bon? C'était excellent.
3: Parfait.
5: OK, aujourd'hui, 24
3: degrés. C'est une météo à faire plier du genou.
5: Oui, t'as oublié Goulûment. Goulûment,
3: ah, il est utilisé. Mais ça, c'est pour la prochaine.
5: Ouais, OK, d'accord.
3: Oui, on fait ça dans une heure.
5: OK, je vais noter mes adjectifs, OK?
3: Ouais.
5: On l'aime. Demain, cépage ensoleillé également. Presque partout, 30% de possibilité d'averse à Saguenay demain, maximum de 25. Et dimanche, c'est vraiment le summum. C'est genre la marronne des cépages. C'est comme... 29 degrés sous le soleil à Saguenay, 26 sous le soleil à Lac-Saint-Jean. Aucune goutte de pluie en vue.
3: Ouais, ça, c'est plus une journée de plage, par exemple. Là.
5: Ouais.
3: Une belle journée pour se croiser sur la beach. Okay, ça va vraiment être parfait. Voir du monde autour du Lac-Saint-Jean, c'est sûr. Hier, il y a eu un rassemblement pour commémorer, mesdames et messieurs, le 30 ans. Les 30 ans du déluge. Ça fait 30 ans là en ce moment et il y a des gens des anciens maires qui étaient là parce qu'à l'époque c'était trois villes là, c'était pas même plus que trois villes, là, je veux dire il y avait des villages à Saint-Félix-de-Tis puis tout ça, puis il y a plein de places qui ont été affectées par le déluge. Donc ces gens-là étaient là, des membres des services d'urgence et aussi les politiciens qui sont en poste maintenant. Si vous allez dans le quotidien, vous allez voir que on aurait pu ne pas avoir Luc Boivin comme maire parce que ça a failli lui coûter la vie le déluge. Ouais, il y a des bonnes histoires à aller raconter de ce côté-là. On en a donc un peu parlé hier. On revient sur l'ampleur de ces événements-là dans les prochaines journées qui ont façonné le Saguenay-Lac-Saint-Jean. Une plateforme internationale de transport exerce en toute illégalité chez nous au Québec, Mario.
6: Il s'agit de la plateforme gettransfer.com. Ces pratiques sont d'ailleurs mises en cause un peu partout, non seulement au Québec, mais un peu partout dans le monde. Des milliers de chauffeurs de cette entreprise ne seraient pas rémunérés pour les courses qu'ils ont effectuées. Certains d'entre eux envisagent même d'intenter un recours collectif. Gettransfer.com est une application qui ressemble à Uber et qui opère partout dans le monde, dont au Québec. La première ministre Christine Fréchette a annoncé que son gouvernement autorise le projet de modernisation de l'hôpital d'Amos en Abitibi-Témiscamingue. Le projet sera réalisé en une seule phase. On écoute la première ministre.
7: Alors concrètement, on va investir plus de 400 millions de dollars pour agrandir et pour réaménager l'hôpital d'Amos.
6: Un Boeing 737 MAX d'Air Canada est sorti de piste lors de son atterrissage à l'aéroport Montréal-Trudeau. L'appareil s'est retrouvé dans le gazon. Le plus important, c'est qu'aucun passager n'a été blessé. L'avion avait décollé de Los Angeles et transportait 156 passagers et 6 membres d'équipage. Le Bureau de la sécurité des transports du Canada enquêtera sur cet événement. Statistique Canada publiera ce matin les données de l'emploi pour le mois de juin. Selon un sondage Reuters mené auprès d'économistes, le Canada aurait créé 10 000 emplois le mois dernier, ce qui suffirait à maintenir le taux de chômage à 6,6%. Et le coup d'envoi du Festival d'été de Québec a été donné hier soir avec Limb Bizkit et Lou Adrienne Cassidy en vedette. Aucun incident n'a été rapporté par les policiers. Le Festival d'été se poursuit ce soir. C'est le groupe de Lumineers qui fera vibrer les plaines d'Abraham à partir de 21h30. Pour plus de détails, consultez notre site nouveau.info.
3: J'ai vu les images de Limb Bizkit, là.
5: Ouais.
3: Tabarnouche, j'ai quasiment regretté. C'est drôle parce que ils font le show puis ils mettent les paroles de toutes les tunes sur l'écran.
5: Ah,
3: comme si c'était un gros karaoké. Oui, mais un gros karaoké avec shit puis fuck aux deux mots.
5: C'est très drôle. Là, on vient de parler du Festival d'été de Québec.
3: Oui.
5: Mais on fait quoi en fin de semaine chez nous? On en a du stock, les amis. Mais on n'a pas besoin de sortir de la région. Jonquière en musique se poursuit. C'est la dernière fin de semaine.

0: Ce soir, c'est Marjo. Demain, c'est Maïja, Billy Dupage que vous venez d'entendre, RSVP, hommage à K-pop Demon Hunters également. Je vous rappelle que Jonquière en musique, c'est gratuit. Hein? Mmh. Également, Festiram, ce soir, c'est Jeff Posé.
1: Le vent et les larmes aux yeux.
0: Je suis supposée décalage, fatigue extrême, mais non, je suis supposée aller faire mon tour parce que je veux vraiment le voir, Jeff Posé.
2: Ça va être écœurant.
0: Demain, samedi, toujours du côté de Festiram, c'est la grande nuit d'Alma. Donc là, il y a Soleil Launière, Qualité Motel, Phéromone, DJ Surprise, des feux d'artifice également. Puis après les spectacles, on poursuit les festivités dans les bars du centre-ville d'Alma. Ça a toujours été ça, la grande nuit d'Alma. Également, les grands crus, ce soir, c'est Lendemain de veille et David Jalbert.

0: Et demain également, c'est Kiefer Sutherland et Jay Kutcher, donc sur la zone portuaire de Chicoutimi. Festival des 25 nés, c'est sûr qu'on en parle, puis on en parle, puis on en parle, parce qu'il fait toujours beau cette fin de semaine-là. Donc, c'est commencé hier, ça se poursuit jusqu'à dimanche inclusivement. Il y a plus de 500 produits qui seront présentés, 20 vignerons, et ça se déroule sur la rue Racine à Chicoutimi.
1: Oui, on est en direct en plus, nous autres, aujourd'hui. Ce soir, Léa et Katia qui seront là pour l'accord Bois-Vin.
0: Dumais-Bois-Vin, c'est ça. Ah, c'est bien bon, ça. À la Agora du village portuaire, ce soir, c'est Alcoolica et ça fait 28 ans que le groupe rend hommage à Metallica. Bien sûr, c'est le retour du spectacle de Céline Dion à la Bolduc. Vous en avez parlé cette semaine avec Québecissime. Et ça commence ce soir aussi, les croisières en soirée sur le fjord du Saguenay. Ça s'appelle La Classique. Et ça commence ce soir, oui, mais c'est pour 6 vendredis durant l'été. Vous allez sur le site de la navette du fjord. Simon Paradis-Lacroix, tu nous réserves quoi, toi, dans ton show?
2: Allô, la gang, c'est Simon. C'est vendredi. J'espère que vous êtes en feu autant que je le suis. J'ai un gros programme pour la fin de semaine. Regardez ça. Je commence cet après-midi en mettant la table pour l'accord du Mais-Bois-Vin dans vos hits du week-end. Et après ça, en soirée, je m'en vais faire le party sur la Racine avec toute l'équipe de Rouge qui sera là au Festival des Vins. Vous viendrez nous voir si vous êtes dans le coin. Vous viendrez nous jaser. J'espère vous croiser. Marie-Ève m'a aussi donné tous ses coupons. Fait que je vais en avoir ben trop. C'est ce que j'en distribue quelques-uns. Hey, autrement, ben, comme d'habitude, on passe le week-end ensemble samedi et dimanche. J'ai préparé pour vous la meilleure playlist d'été. Et en plus, j'ai 5 passeports familiaux, 2 adultes, 2 enfants pour la pulperie à vous faire gagner. On se voit tantôt. Salut.
3: Hey, c'est pas vrai. Je veux mes coupons.
1: Ouais. Donne pas ça à personne.
3: Hey.
1: Moi, je finis tout le temps par en donner. Hein.
0: Ah!
1: Mais je finis tout le temps qu'il me j'en ai trop. Ben là, je commence à être un peu. Whoop life.
0: On a jamais
1: ma
0: trop.
1: Maison. Puis non, c'est
0: mais
1: ça.
0: Mais t'en achètes combien?
1: J'en achète pas.
0: Qui est grave. C'est ça, commencer dans le métier.
1: Ouais.
0: Non, j'en ai des gratuits.
1: J'espère que tu as rempli ta fiche, toi aussi.
0: Oui, oui,
1: temps, on va avoir bien du fun. Puis Phil Lapéry vient nous voir tantôt. On va en jaser avec lui. Hey, y a des tendances sur les mouvances de population au Québec. Qu'est-ce que je suis en train de me dire là? Il y a des endroits au Québec qui se vident. Puis non, c'est pas rien que la Gaspésie. Il y a des endroits qui vont compter de moins en moins de gens au Québec. On va reparler de ça. Je veux savoir si vous aimeriez ça, vous autres, les amis, vivre dans la grande ville. Mais vraiment, là, vivre dans la grande ville. Est-ce que c'est quelque chose dont vous avez déjà rêvé dans la vie?

0: Enrique Iglesias au 96.9 Rouge. On vous souhaite un excellent début de journée, un super beau week-end. Il va être pas loin d'être parfait côté météo ce week-end-là. Et on va parler de la vie en grande ville aujourd'hui. Saguenay, c'est une bonne ville. Mais là, on peut pas parler de vie en grande ville. Là, je vais parler de la vie à Montréal parce qu'il y a des tendances sur les mouvances de population qui sont observées. C'est comme des espèces de prédictions sur où est-ce que les gens vont vivre au Québec dans les prochaines années. Et Montréal devrait perdre environ d'ici 2051. C'est pas si loin que ça, là. 2051, c'est dans à peu près 25 ans, là. Devrait perdre environ 10 % de sa population. Ça veut dire qu'il y a environ 10 % des gens à Montréal qui font comme moi, vivre sur l'île, je taboute. Ouais. Fait que je m'en vais en périphérie de Montréal, donc toute la couronne d'où tu viens, Léa. Il va y avoir encore plus de monde qui vont vivre là. Et les gens vont aller encore plus loin que ça. Vont aller s'installer à Québec, parce qu'à Québec, c'est là où il y aura la plus forte augmentation de population dans les 25 prochaines années. C'est déjà un phénomène qui s'observe. De toute façon, vous avez juste à arriver à 4h30 à Québec avec la voiture pour vous en aller en direction de Montréal.
1: C'est pire que d'être sur l'île de Montréal.
0: C'est le bordel total. Il y a du monde sur les routes. Et tu sais, il y a de plus en plus de gens qui habitent à Québec et aussi à Drummondville. Drummondville est un des endroits où il y a la plus forte augmentation de population. Puis moi, j'ai de la famille à Drummondville. En fait, dans la belle famille, on a du monde qui reste de là. Ma belle-mère, elle vient de là. Et elle ne reconnaît plus sa ville. Je veux dire, c'est un endroit qui est beaucoup plus beau qu'avant. On a beaucoup amélioré les choses, mais c'est un petit Montréal dans le sens où il y a beaucoup d'itinérance, il y a énormément de monde. Énormément de monde, il y a de plus en plus de trafic, c'est vraiment en train de changer. Bon,
1: ben ça cause du lemaire.
0: Ben oui, c'est le fromage.
1: Ils ont fait sa réputation.
0: C'est 100% de fromage. Alors la grande ville se vide au profit des plus petits endroits. Juste savoir premièrement, est-ce que vous seriez capable vous autres de vivre en grande ville, mais vraiment là, vous allez vous installer là, vous vivez, je sais pas moi, dans Hunsick ou dans, vous êtes en plein cœur là de Montréal. Est-ce que vous pourriez faire ça?
2: Non.
0: Non?
2: Plus jeune, je l'aurais fait. Ouais, plus jeune, je voulais aller étudier à Montréal. Je suis allée étudier à Québec, c'était parfait. J'avais comme un entre-deux. Là. Tu sais, j'avais la grande ville, mais j'avais l'espace aussi pour aller profiter du plein air. Mais non, Montréal, Montréal, c'est rendu sale aussi. Là. Mon Dieu, que c'est sale. Tu te promènes en pleine ville. Là.
0: À quand on est allé la dernière fois, c'était épouvantable. Hein?
2: Ah, c'est sale.
0: Les poubelles partout.
2: Ton corps devient sale. On dirait, tu sais, t'as tout le temps les mains sales. J'aime plus Montréal comme j'aimais Montréal. Oui. Malheureusement, j'aime ça quelques jours sans plus. Là. Mais non, grande ville, non, Paris.
1: T'as
2: dit
1: Paris.
2: OK. Moi, c'est ça. Juste que ça, je
0: Parce que
2: pas.
0: Nous, on a remarqué à travers nos voyages que c'est pas les grandes villes qu'on aime pas. C'est Montréal qu'on n'aime pas.
1: Oh.
0: On n'aime pas Montréal. Puis t'as raison, on est sale quand t'es à Montréal. Tu vas à New York, t'es à New York, c'est la plus grosse ville du monde, Christy, puis t'es pas, non, pas du monde, en tout cas, des États-Unis. Puis t'es pas sale de même quand tu reviens à la fin
2: je
0: de ta journée.
2: Pas je sais pas ce qui s'est passé à Montréal, parce que moi, c'était vraiment mon endroit de prédilection quand on était jeune. On allait en vacances à Montréal,
0: aussi,
2: on allait voir les expos,
0: ça,
2: on allait à Ronde. Mais maintenant, c'est plus ce que c'était, je trouve.
1: C'est dommage. Mais non, moi non plus, je retournerais plus. Tu sais, j'étais sur une couronne, on s'entend, j'étais pas centre-ville, mais j'étais déménager mon beau-frère, ma belle-sœur il y a deux semaines, puis je me dis oh mon Dieu, je pourrais pas.
0: Ils sont installés sur l'île, là?
1: Ouais, eux sont sur... Ben, ils étaient déjà sur l'île, mais là, ils ont acheté leur condo sur l'île. Là. Fait que c'est comme plus permanent.
0: Ils sont dans quel coin?
1: Ah, mon Dieu! Ah, ils sont dans le village olympique.
0: OK.
1: Fait que ils sont très, très bien. Nice, ils sont bien situés, oui, vraiment, mais mon Dieu, que je ferais jamais ça. Le trafic, le monde, vivre dans un condo, je veux dire, acheter une maison à Montréal, il faut être millionnaire.
0: Ouais.
1: Ouais, j'ai partagé la semaine passée que mon rêve, mon critère pour acheter une maison, c'est que je voulais être capable de sortir sur ma pelouse un dimanche matin en pyjama, être bien, entendre les oiseaux chanter, pas me faire juger. T'es à bonne place. Ouais. Ça arrivera pas à Montréal.
0: Non. T'as plus de chance à Chicoutimi Nord. Là, je fais beaucoup de lobbying pour qu'elle vienne s'installer à Chicoutimi Nord avec Lou Mathieu.
1: Il essaie de m'attraper.
0: J'y cherche des maisons.
1: C'est mon agent.
0: On est tellement bien. Hey,
2: le pont est tout le temps.
0: Ben oui, mais quand il est bloqué, qu'est-ce que tu fais? Tu restes là. Tu sors pas. C'est merveilleux. C'est la joie.
2: Je vous aime bien, les gens de Chicoutimi Nord, mais je vais pas m'installer là. C'est 15 minutes, comme à Chicoutimi Nord.
0: C'est tellement des préjugés. C'est épouvantable. 7 minutes,
1: Chicoutimi Nord. Ils vont mettre un mur bientôt.
0: pourriez-vous vivre dans un endroit sans nature? Waouh! Parce que pour vrai, tu sais, Drummond, c'est bien correct, là. Mais il n'y a rien de super beau, là. La rivière Saint-François, c'est correct. Mais c'est plat de chez plat, là. Il y a des beaux arbres. Mais, tu sais, il n'y a rien de spectaculaire. Est-ce que vous autres, vous pourriez vivre sans nature? Waouh!
2: Non. Non, ça prend la nature. On a été élevés là-dedans. Là. Ouais. On a tout le temps été dans la nature, dans les randonnées pédestres, dans les. On est tellement choyés. C'est pas pour rien qu'il y a beaucoup d'Européens qui viennent s'installer ici. Là, fait que non, moi, c'est sûr que je pourrais pas.
1: Puis quand on n'y a pas grandi dans la nature, puis qu'on adopte, qu'on vient au Saguenay-Lac-Saint-Jean, on adopte ce besoin.
0: C'est pas long, hein?
1: C'est pas long qu'on est comme ça. Où les montagnes? Je reviens chez nous, c'est comme les Mont-Valin. Moi, j'ai le Mont-Saint-Hilaire. Oui. C'est une colline.
0: Le Mont-Saint-Hilaire, c'est une. Ça n'a pas rapport.
1: C'est un dos d'âne.
0: Qu'est-ce qu'il fait, là, lui?
1: Il est tellement tout seul.
0: Il est perdu, hein?
1: En fait, c'est Mont-Saint-Bruno.
0: Lui et Saint-Bruno, là, sont perdus. Ils font pitié, un peu. Ils font pitié. Ils n'ont pas d'amis.
2: C'est deux saints inégaux.
0: Il y en a un plus petit que l'autre. Une grosse craque entre les deux.
2: Marie-Véronique nous a texté. Je me suis sentie plus en sécurité seule à Berlin qu'au centre-ville de Montréal. Hey, mon Dieu.
1: C'est triste aussi.
2: Oui, oui, oui.
0: Ils vont peut-être réussir à virer ça de bord. Là, c'était peurant. Eux autres, ils n'aiment pas ça. Là. Perdre 10 % de leur population, là, c'est pas super. Ils vont se regarder beaucoup dans le miroir à Montréal, j'ai l'impression. Cœur de pirate avec Crépuscule au 96 9 Rouge. Et notre clic j'aime s'en vient.

0: Léa, j'aime beaucoup ton idée de Clic J'aime parce que j'ai plein de bébelles à faire cet été. Je suis vraiment occupé. Ça n'arrête pas, j'ai plein de petits projets. Puis l'affaire que je néglige de façon épouvantable, c'est l'esthétique de ma voiture. Mon char est sale, tabarnouche, c'est dégueulasse.
1: Moi, avec.
0: C'est terrible. Je pense que j'ai une croûte de poussière. Pas un peu, une croûte.
1: Une croûte.
0: Dégueulasse.
1: Ben, qui on appelle dans ce temps-là, Vincent?
0: Je sais pas qui.
1: On appelle un jeune garçon de la région. Son nom d'artiste, c'est Astrobac. Sur les réseaux sociaux, c'est un jeune homme originaire de Chicoutimi qui fait des nettoyages de voitures. Mais des nettoyages de voitures de haut niveau. Le petit gars doit avoir 14 ans. Ah. Je pense qu'il protège un peu son identité. Mais il va rencontrer des influenceurs issus de la région et il va laver leur char. Faites un tour sur son TikTok, Astro_Bac. Il est trop mignon. Il a vraiment un travail minutieux. Là. Je vous dis, il sort les tapis. Il est pas en âge d'avoir un char.
0: Mais il frotte comme
1: mais
0: faut.
1: Mais il les lave comme si c'était les siens. Là. Il est trop mignon. Non seulement il nettoie les voitures, donc l'intérieur de la voiture, mais aussi il peut venir laver vos bacs de récupération, vos bacs de compost.
0: Ah ouais.
1: Tu sais, toutes les affaires qu'on ne veut pas laver parce que c'est un peu dégueulasse.
0: J'ai fait ça hier. Ben
1: lui se spécialise là-dedans. Puis j'ai vu ses prix pour un voyage, pour un nettoyage intérieur d'une voiture. Là, il mentionne qu'il charge en moyenne 80$.
2: Ah, mais voyons donc.
1: C'est bien pantoute là. Hey. Genre il fait un travail à un. C'est un jeune de la région. Il fait ça à son compte. Il est vraiment très très hot. Je pense qu'il y a la petite fibre entrepreneuriale en lui. Astrobac. Si vous voulez faire appel à ses services, moi je le considère vraiment beaucoup parce que moi aussi c'est un appel à l'aide.
0: Ouais. Tu dis, j'ai pas une journée à perdre à faire ça.
1: Non.
0: M'a payé pour.
1: Ouais.
0: En quelques instants, on va jouer quelqu'un dont tu nous as joué une nouveauté il y a quelques instants. On va probablement jouer l'extrait bientôt. Teddy Swims s'en vient avec c'était la nouveauté jusqu'à là. Là.
1: Ouais.
0: Là, ça s'est fait bumper, mais c'est la plus récente qu'on vous joue régulièrement. Mr. Know-It-All s'en vient à rouge.
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14: On vous demandait aujourd'hui quel était votre moment fort de la semaine et Catherine nous a dit, on arrive de vacances familiales et notre moment fort avec les 6 enfants, ben c'est le zoo sauvage de Saint-Félicien. Ben oui, parce que c'est un endroit qui est propice à l'accueil des familles, les chemins pédestres qui sont favorables, qui sont bien aménagés, la balade en petit train, ça, les familles, c'est toujours un hit. Sinon, le film multisensoriel, question de se reposer les pattes un petit peu, qui est toujours là, et des moyens de se rafraîchir. Avec les journées chaudes, ben il y a des jeux flambants qui ont été installés pour les enfants. Il y a une crèmerie sur place également. Puis si vous vous dites à la fin de la journée, mon Dieu, j'en ai pas vu assez, ben sachez que cette année, c'est nouveau. Vous avez la possibilité de changer votre billet journalier pour un passeport annuel, même si c'est à la suite de votre visite aux zoos sauvages de Saint-Félicien.
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1: Il est 7h, bon début de week-end, Saguenay-Lac-Saint-Jean. On est le 10 juillet aujourd'hui, bon vendredi. Il y en a peut-être parmi vous qui tombent en vacances. C'est le cas de notre patron David, donc on tombe tous en vacances.
2: Plus de réunions après les shows, c'est ça, hein? C'est ça que ça veut dire.
3: Vincent, mets-en pas trop!
1: Non, c'est Yves pour les cœurs un peu, je le sais qu'il écoute. Il laisse se virer, puis il vire des yeux. Il roule des yeux, puis il sourit. Elle connaît mon David.
2: Hey, je peux saluer une personnalité sportive.
1: Qui ça?
2: Vincent Lecavalier.
1: Quoi le beau Vincent Lecavalier?
2: Ben oui, à l'Auberge des Îles, à Saint-Gédéon. Vincent Lecavalier, qui a eu une brillante carrière dans la LNH, entre autres à Tampa Bay.
1: Oui, il travaille pour le Canadien maintenant, peu dans l'ombre, parce que c'est son trip, je pense, quelqu'un qui aime ça, être derrière les choses.
2: Fouille-moi pourquoi. Il s'est ramassé à l'Auberge des Îles à Saint-Gédéon. Il y a une publication, d'ailleurs, à l'Auberge des Îles qui a été faite sur leurs réseaux sociaux. Ça a l'air qu'il est vraiment, vraiment sympathique. Ça a été une super belle rencontre. Alors, s'il est encore en ville, salutations!
1: Ben oui, ça nous fait

0: plaisir de t'avoir avec nous autres.
1: Imagine, il nous écoute. En plus, là...
0: Imagine qu'on y fait une belle météo pour le Festival des Vins.
1: Vincent, le cavalier, écoute ça, OK? Juste pour toi. Non, pour tout le monde, ça sera une belle journée. Vous venez assister au Festival des Vins, que ce soit aujourd'hui ou demain. Ça sera sous le soleil. 24 degrés sont prévus aujourd'hui, fait qu'on va être juste bien. Demain, 25. Petit risque d'averse en fin de journée, Simon. Et sinon, oui, dimanche, 29 degrés à Saguenay, 26 sur le lac Saint-Jean. Idéal pour prendre un verre sur le bord de la piscine. Sur la racine.
0: Le Jonquérois Marc Gilbert est accusé officiellement pour le moment de voies de fait armées causant des lésions. L'enquête n'est pas terminée. C'est pour ça qu'on n'a toujours pas d'accusation de meurtre. Je vous rappelle que cette semaine, il s'est barricadé dans sa maison de la rue de la Loire à Jonquière et lorsqu'il s'est rendu en fin de soirée, on a découvert une personne blessée et une personne qui avait perdu la vie. Donc, l'enquête n'est pas complètement terminée dans ce dossier-là et c'est pour ça qu'on n'a pas des accusations complètes qui ont été déposés. On s'informe avec Mario et Nouveau Info.
2: Une femme de 41 ans a été assassinée lors d'une dispute qui a mal tourné hier soir dans une résidence de la rue Lettry. Un homme de 18 ans a été arrêté sur les lieux. Il est présentement interrogé et devrait comparaître plus tard. On écoute Benoît Pellerin de la police de Sherbrooke.
3: Alors, arrivé sur les lieux, les policiers ont découvert une femme gravement blessée à l'intérieur de la résidence et ont procédé à l'arrestation d'un jeune homme de 18 ans. La victime a rapidement été transportée au centre hospitalier où, malheureusement, son décès a été constaté. Une jeune fille sur les lieux a également subi une blessure au bras. Transportée au centre hospitalier, on ne craint pas pour sa vie.
2: L'ancienne PDG du CHU de Québec, Gertrude Bourdon, tentera à nouveau sa chance en politique provinciale pour la troisième fois dans la circonscription de Jean Talon dans la région de Québec. La première tentative de Mme Bourdon en 2018 avait suscité des critiques puisqu'elle avait été pressentie pour se joindre à la CAQ, mais elle avait alors changé d'idée pour se joindre au Parti libéral, alors dirigé par Philippe Couillard. À l'étranger, l'Iran chercherait à tuer Donald Trump. Cette information a été transmise à Washington par Israël, selon CNN et le Wall Street Journal. Donald Trump et le premier ministre israélien Benjamin Netanyahu ont discuté ensemble hier soir au sujet de l'opération militaire en Iran. Israël n'exclut pas de frapper une troisième fois si nécessaire. Et de retour chez nous, il y a un homme de 32 ans de Blainville, en banlieue de Montréal, qui fait face à une vingtaine de chefs d'accusation, notamment pour avoir volé pour plus de 30 000 $ de cartes Pokémon. Le 18 juin, Danny L. Awar s'est présenté dans un commerce de Saint-Alexis-des-Monts, armé, afin d'y remplir un sac de ses cartes précieuses. Il a été arrêté une dizaine de minutes plus tard à bord de son véhicule. L'enquête a démontré qu'il aurait en tout commis 5 vols qualifiés au cours des dernières semaines. La valeur des cartes Pokémon a bondi ces derniers temps, notamment en raison de leur 30e anniversaire. Pour plus de détails, consultez notre site nouveau.info.
4: Le Dark Web du Pokémon.
1: Hey, ça, c'est glorieux, hein? Vraiment. Nouveauté musicale cette semaine, nouveauté de Max McDown aujourd'hui. C'est un jeune artiste américain qui a appris la guitare tout seul, lui. Il est devenu viral sur TikTok il y a quelques années grâce à ses performances de rue. Et on l'a connu sur nos ondes grâce à Better Me For You. Et aujourd'hui, il sort avec le DJ Kygo, Take Me Back. 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

C'est rendu là que vous l'échappez sa plage. Je l'ai trouvé très, très bonne, cette chanson-là, mais c'est vraiment une chanson estivale. Hein? Ça, c'est une chanson qu'on va écouter sur le bord de la piscine. Il y a U2 au mois de mai, vous vous en souvenez, U2 avait joué une chanson en plein cœur de Mexico. Ils étaient sur un bus et il y avait des centaines de gens qui les entouraient. Et c'était la chanson Street of Dreams. Cette chanson-là sort aujourd'hui, le vidéoclip également. On écoute un extrait.

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1: Ils ont une nouvelle exposition sur le plancton, entre autres. Ça a l'air vraiment intéressant pour vrai, là.
2: Comme dans Bob l'éponge?
1: Ouais.
0: Hey.
1: Comme dans Bob
2: l'éponge. Allez voir ça.
1: Mais exactement. Léa, elle achète des cartes des Pokémon. Qu'est-ce qu'on fait dans le là, Léa?
2: Ah ben là, c'est vendredi. Marie, est-ce que tu as été déconnectée de l'actualité culturelle québécoise?
0: Un petit peu.
1: Ah, je vais gagner!
2: Vincent! Une victoire!
1: Une gratis!
2: Ben ouais!
1: Pour une fois!
2: Ding dong!
1: Teddy Swims, on l'adore celle-là. Mr. Know-It-All à Rouge.

0: En poche, ça va être facile en tabarouette à matin.
1: On joue à Ding Dong. On retrace l'actualité culturelle de la semaine, les personnes qui l'auront marqué. Bon, là, c'est sûr que Marie, la moitié de la semaine, t'étais comme pas de l'autre côté de l'Atlantique.
2: Oui.
1: Dans un volcan, tu nageais presque dans la lave.
0: Oui.
1: Te rendre ici.
0: Elle prenait des bains chauds. Elle avait même pas besoin de faire chauffer l'eau. C'est extraordinaire.
1: Elle, le jeu de Floor is Lava, là.
0: Oui, c'est ça. Elle connaît.
1: Joué pour vrai, Colin.
0: Fourette.
1: Oui, on joue à Ding Dong. Je vous donne des indices et vous devez...
0: Marie, elle ne se rappelle pas de ce voyage-là.
1: Elle-même, il y a...
0: Ah ouais. On raconte des aventures.
2: Ça vous arrive-tu de vous sentir un peu déconnecté?
0: En ce moment?
2: En ce moment. Je me sens un peu déconnecté.
0: Mais
2: là.
0: Oui,
2: vous parlez de plein d'affaires. Qu'est-ce qui se passe?
0: Quoi? Mais j'aime ça de même, par exemple. Parce que si t'étais revenu puis que t'avais toutes les réponses au jeu d'aujourd'hui, je me serais posé des questions sur la qualité de tes vacances.
2: D'accord. Oui, en effet. Mais là, j'ai hâte de voir. Peut-être que je connais les réponses.
1: Oh, oui, ça se peut, ça se peut. C'est parti pour le ding-dong.
0: Ah, oh, oui, hein?
1: Donne-moi le terme,
0: okay,
1: mais oui. Faut pas chanter.
0: Non, t'entendais pas?
1: Ding-dong qui est là.
3: C'est l'heure de jouer.
1: Ça, c'était trop haut, j'aurais pas pu chanter. OK, premier ding-dong.
3: Ding-dong, qui est là?
1: Je suis vraiment issue d'une famille artistique. Mon frère, Martin, interprétait la voix de l'ourson Ted, le film Ted, paru en 2013.
0: Okay.
1: C'était juste vraiment un fait que je voulais vous partager. Aucune D'accord. chance que vous deviniez. Je suis un grand homme bien connu à travers la planète, mais très fier de mes origines. Dans l'un de mes films, j'ai voulu faire prononcer le mot tabarnak à l'un des acteurs américains, mais j'ai décidé de retirer la
0: scène. Vincent, Denis Villeneuve.
1: C'est une excellente réponse, Denis Villeneuve.
4: Pourquoi es-tu venu?
5: Pour proposer un accord de paix.
4: La paix est une bonne chose. Pourquoi je refuserais?
5: Parce que c'est un plan pour vous détruire.
1: Ah! Ben oui, cette semaine, on a eu droit aux premières images de la bande-annonce de Dune 3.
2: Okay.
1: Qui s'en vient en décembre prochain. Tournée promotionnelle du côté de Los Angeles. Denis Villeneuve qui était là avec Timothée Chalamet pour discuter du film, a présenté des scènes exclusives à des cinéphiles qui s'étaient déplacés.
2: Est-ce qu'on connaît maintenant le prochain James Bond, étant donné qu'on parle de Denis Villeneuve?
1: Pas tant encore.
0: Tranquille là-dessus.
1: Prochain ding-dong.
0: What?
3: Ding-dong. Ding-dong, qui est là?
1: Ça non plus, aucune chance que vous deviniez, mais c'est trop cool. Mon mari a participé aux Olympiques en judo en 1972.
0: Ben ouais.
2: Ah, oh, Marie. Non, je te niaise.
0: L'affaire la plus random du monde. Oh, Marie-Ève?
1: J'ai tellement cru. Bref, c'est un couple très talentueux, OK?
0: OK.
1: Ma voix célèbre est née d'une complication médicale. J'ai été opérée pour les cordes vocales dans les années 1970. Puis après l'opération, j'ai parlé trop tôt. J'ai pas respecté les consignes, fait que ma voix est devenue rauque et éraillée.
2: Est-ce que c'est Bonnie Tyler?
0: Oh, ouais, ça doit
1: être
0: ça,
1: c'est Bonnie Tyler.
0: Oui, Marie!
1: Bravo! Parce qu'elle est en Europe.
0: Avez-vous vu le vidéo du petit chien?
1: Okay,
0: c'est un quetel, le petit chien, et à chaque fois, les maîtres font jouer la chanson. Oh. Puis quand elle dit turn around, le chien tourne.
1: Non.
0: Mais là, à chaque fois qu'elle dit turn around, le chien tourne. Puis là, ça circulait sur les réseaux sociaux hier, tu sais, pour démontrer à quel point sa chanson avait marqué, tu sais, même les animaux l'écoutent.
1: Oh. Le monde canin.
0: Quand
1: t'as chanté.
0: Tu
1: prends ça en Nadal, OK? Tu vas l'entraîner. Ben oui, Bonnie Tyler, qui nous a quitté donc mercredi à l'âge de 75 ans. On sait qu'elle avait été hospitalisée il y a quelques semaines au Portugal. Sa mort qui s'ensuit de cette hospitalisation. On passe au troisième.
3: Ding dong. Ding dong, qui est là?
1: C'est full intéressant. Quand mon premier album solo est paru, j'étais au deuxième rang des ventes, juste derrière Taylor Swift. J'aime raconter les histoires des autres à travers mes chansons. Et récemment, j'aime bien conter celle d'une femme dont les larmes se sont emmêlées dans ses cheveux.
0: Vincent?
1: Oui.
0: Jeff Pose.
1: Jeff Pose. Dernier indice, je devais prendre part à Festiram il y a 3 ans. En raison de l'annulation des Cowboys qui étaient censés être présents lors de cette édition. Ben, c'est partie remise parce que ce soir, Jeff Posé sera du côté de Festiram. Ça va être une soirée festive, émotive.
0: Un super show.
1: Festiram.com si jamais vous voulez des billets unitaires.
3: Ding dong! Ding dong, qui est là?
1: Ouh! J'ai eu beaucoup de brou dans le toupette dans ma vie. J'étais tellement dédiée à mes projets que j'en ai même gagné un record Guinness. Le hockey a toujours fait partie de ma vie. Plus jeune, j'y jouais. Plus vieux, je le faisais plutôt pour la caméra. Le Québec se souviendra à jamais de mes yeux.
2: Marie,
1: ça avait toujours percé l'écran.
2: Ben vas-y, Vincent.
0: Ben non, vas-y, tu le dis en premier.
2: Marc Messier.
6: Ils sont gros, ils sont forts, font peur, font peur. Mais c'est quoi notre force, nous autres, les boys? Ça sera pas entre les deux oreilles.
7: Mental toughness, la dureté du mental.
1: Ben oui, Marc Messier, quelle surprise. Et, ben pas surprise, mais c'était inattendu. Là, on a tous vraiment fait le saut. Est décédé cette semaine à l'âge de 78 ans à la suite d'une maladie de courte durée.
2: Ouais, c'est une brève maladie. On sait pas. Hein,
0: non, on sait pas exactement ce qui s'est passé. La chose qui est intéressante aussi, c'est que cette semaine, on a lancé là une série qui est inspirée de la vie d'Annick Lemay. Bon, sur quand elle a eu le cancer puis tout ça là, le gros potin là, c'est que on a appris que Jean-Philippe Perrin, c'est lui le gars qui est parti quand elle est tombée malade là, c'était son chum à l'époque. Ça a fait jaser beaucoup cette histoire cette semaine, sauf que c'est Marc Messier qui joue son père là-dedans et ça sera son dernier rôle à l'écran. On va le voir là dans les prochaines semaines.
1: Sur Crave aussi, ils ont fait une sélection spéciale
0: C'est bon,
1: de Marc
0: ça.
1: Messier, si jamais. On passe au dernier.
3: Ding dong. Ding dong, qui est là?
1: Je suis une artiste très polyvalente. Je joue du violon, de la mandoline, du banjo, de l'accordéon. Mon cœur est un rêveur. Une phrase qui résonne beaucoup en moi et dans les salles de spectacle.
2: Marie-Annick Lépine.
0: Merci, Marie. Merci, Marie. Oh, ben, t'as gagné.
1: C'était quand même assez serré, là. Ouais, vous aviez un peu le cerveau connecté. dernier indice, je le trouvais beau, OK? Je suis la preuve que même si mon cœur bat pour quelqu'un depuis longtemps, il est possible qu'il puisse battre et s'ouvrir à quelqu'un d'autre à nouveau. J'étais tellement contente de voir cette publication cette semaine sur mes réseaux sociaux. Marie-Annick Lépine qui a retrouvé l'amour, qui pense encore beaucoup à Carl. Et ce que j'ai aimé, c'est la réception des gens qui étaient bien contents de l'avoir heureuse avec son nouvel homme.
0: Mais ça, c'est le fun, parce que ça aurait pu être à double tranchant, cette histoire-là. Elle a décidé de faire taire les commères, puis de sortir, puis de le dire qu'elle est en amour, puis qu'elle a quelqu'un dans sa vie. Puis c'est vraiment le fun, on est bien contents.
2: Puis Carl serait bien content.
0: Ouais, exactement, convaincu.
1: Ben oui,
0: convaincu.
1: Assurément.
0: 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On va faire le grand tirage vers les 8h40 ce matin. Puis on va faire un peu différemment. Dans le fond, Léa, tu vas faire ta liste d'objets qu'il faut que tu mettes dans ton sac de plage. Puis on va voir si Marie est capable de retenir tout. Mais c'est sûr que Marie, il va y en manquer un. Et si vous découvrez celui qui va manquer à Marie, c'est comme ça que vous allez devenir notre finaliste avec ces nouveaux plages. Au 6-12-13, pendant qu'on écoute Marc.

0: Écoutez bien ce que nos animateurs glissent dans leur sac de plage. 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
1: Bonjour Florence!
2: Allô?
1: Comment ça va? Allô Florence?
2: Ah, oui, m'entends-tu?
1: Okay. Oui, là, oui. Ça va bien?
2: Oui, toi?
1: Oui, ça va très, très bien. Florence, on joue avec toi pour gagner un ensemble de parfaites vacancières. C'est une paire de sandales Clarks. Tu pourrais gagner aussi ta serviette Solem ainsi que le sac de plage chez nos amis de chez Savard Chaussures, Jessica et toute l'équipe qui pourraient t'offrir ça. Tu vas devenir notre dernière finaliste si tu réponds correctement. En fait, si tu retrouves l'élément manquant là, dans le sac de Léa, Léa va te donner la liste de ce qu'il faut qu'elle mette dans le sac. Puis après ça, Marie va essayer de s'en rappeler par cœur. Ça se pourrait qu'il en manque un.
3: Ouais.
1: S'il en manque un, toi, tu dois trouver celui qui manque. Et si jamais tu rates ton coup, toi aussi, malheureusement, ben on va aller via texto au 6-12-13. Alors, Léa, qu'est-ce que tu amènes à la plage aujourd'hui?
3: Alors, dans mon sac, il devrait y avoir... des gratteux.
1: Des gratteux?
3: Qui a fait cette liste-là? J'ai pas de gratteux, non, tu comprends. Des gratteux. Faut
1: qu'il y ait
3: des gratteux.
1: Des poules?
3: Je sais pas. Des gratteux. sinon, des collations. Miam, miam, miam. Ben oui.
1: Ouais.
3: Ben, pour boire avec un cocktail prêt à boire, évidemment. Un spray d'eau thermale pour me rafraîchir.
4: Oui, oui, c'est important.
3: Et mes babouches.
1: OK. Okay.
3: Ah, OK. Bien okay.
1: Évidemment. C'est qu'il y a dans le sac?
4: Ah, attends un petit peu. T'avais les gratteux. Ça, je me rappelle, t'avais des gratteux.
3: Ben oui.
4: Oh, oui, oui. Parce que t'en voulais pas, fait que t'avais des gratteux. En collation. Okay. Oui, oui, parce que ça te prend
3: oui,
4: ça.
3: J'ai faim.
1: Deux gratteux à brûler, il faut quand même.
4: Oui, t'avais pas parlé d'un cocktail prêt à boire
3: oui.
4: Aussi? Oui, puis après ça, j'ai dit... Ah oh, oui, le spray.
3: Ah, je suis coquette,
4: le
3: hein?
4: Spray d'eau thermale. Ah, oh, je me rappelle plus de l'autre.
1: Qui c'est
4: oh,
1: qui manque, là?
2: C'est ma bouche!
3: Oui!
1: C'est ma bouche! Ah, c'est beau, hein? C'est beau les cours de théâtre, pareil.
4: Oui.
1: Qu'est-ce que ça peut
3: dire?
1: Hey, on te souhaite une super belle journée. T'es la dernière finaliste à 8h40 ce matin. Sois pas trop loin de ton téléphone parce que on pourrait t'appeler et te donner ton ensemble de parfaites vacancières grâce à Savard Chaussures.
2: Merci. Bonne
4: salut
2: journée.
4: Florence. Salut, Florence.
1: Mesdames et messieurs, ce soir, c'est pas mal le gros show à aller voir. Il se passe à Place Festivalement dans le cadre de Festiram. Il l'a même dit lui-même sur ses réseaux sociaux. Checkez-moi bien arriver, les amis.
3: Vrai?
1: Ah oui, il dit « Je suis en pleine forme. » Il dit « Je suis en grosse shape là,
3: okay.
1: Pour le show d'Allemand. » Ce soir, JF Posé, chantez avec lui, emmêlez dans ses cheveux. Si vous avez la chance d'être là, ça va être écœurant. Moi, c'est...

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1: Bon début de journée, Saguenay-Lac-Saint-Jean, 7h29. C'est gros soleil. Même si ce ne sera pas la journée la plus chaude qu'on aura connue dans la semaine, moi, je trouve personnellement, particulièrement pour aller sur la racine ou aller voir un festival, un show, tu sais, on a eu, là, genre, la fin de semaine passée à la noce, là, il faisait 35, 36, ça faisait chaud, l'angine de poitrine, le jeudi passé. Là, c'est plus agréable. Moi, je préfère ça, là.
2: Ben, assurément, là, on peut profiter de l'extérieur sans être complètement trempé et collant. C'est merveilleux.
1: C'est moins gênant.
2: Ouais. Aujourd'hui, 24 degrés qui sont prévus, Saguenay-Lac-Saint-Jean. Ça sera une journée ensoleillée pour tout le monde, partout dans la région. Sinon, demain, journée assez ensoleillée aussi pour toute la région, sauf un maigre 30 % de possibilité d'averse à Saguenay, maximum de 25. Mais dimanche, c'est vraiment la journée à surveiller. On aura 29 degrés à Saguenay, 26 au lac sous le soleil. Même pas un icône de nuages, là. Rien pantoute. Pas de nuages, pas de pluie. Yes.
1: Les chefs Inou et la coalition Union 138 réclament encore une fois des engagements clairs des partis sur un fameux pont qui traverserait le Saguenay pour relier Tadoussac à Baie-Sainte-Catherine, c'est-à-dire désenclaver la côte nord. Et en ce moment, là, pour les gens qui veulent prendre le traversier entre Tadoussac et Baie-Sainte-Catherine, je pense qu'il y a juste un traversier, ça se passe pas bien. Moi, j'ai de la famille là qui est sur la côte nord et c'est la panique à bord. Là, le monde traverse par Chicoutimi. Il part de Baie-Comeau puis il passe par Chicoutimi pour aller à Québec.
2: Dieu, okay.
1: C'est le genre de détour qu'on fait en ce moment tellement qu'elle va pas super bien la navette. Alors c'est peut-être le bon moment pour faire des pressions supplémentaires pour relier Charlevoix à la côte nord. On approche des élections. Est-ce que les partis vont s'engager là-dessus? En tout cas, toute la communauté de ce coin-là semble vouloir s'unir. Il y a une plateforme internationale de transport qui exerce illégalement au Québec, Mario.
3: Il s'agit de la plateforme gettransfer.com. Ces pratiques sont d'ailleurs mises en cause un peu partout, non seulement au Québec, mais un peu partout dans le monde. Des milliers de chauffeurs de cette entreprise ne seraient pas rémunérés pour les courses qu'ils ont effectuées. Certains d'entre eux envisagent même d'intenter un recours collectif. Gettransfer.com est une application qui ressemble à Uber et qui opère partout dans le monde, dont au Québec. La première ministre Christine Fréchette a annoncé que son gouvernement autorise le projet de modernisation de l'hôpital d'Amos en Abitibi-Témiscamingue. Le projet sera réalisé en une seule phase. On écoute la première ministre.
4: Alors concrètement, on va investir plus de 400 millions de dollars pour agrandir et pour réaménager l'hôpital d'Amos.
3: Un Boeing 737 MAX d'Air Canada est sorti de piste lors de son atterrissage à l'aéroport Montréal-Trudeau. L'appareil s'est retrouvé dans le gazon. Le plus important, c'est qu'aucun passager n'a été blessé. L'avion avait décollé de Los Angeles et transportait 156 passagers et 6 membres d'équipage. Le Bureau de la sécurité des transports du Canada enquêtera sur cet événement. Statistique Canada publiera ce matin les données de l'emploi pour le mois de juin. Selon un sondage Reuters mené auprès d'économistes, le Canada aurait créé 10 000 emplois le mois dernier, ce qui suffirait à maintenir le taux de chômage à 6,6%. Et le coup d'envoi du Festival d'été de Québec a été donné hier soir avec Limb Bizkit et Lou-Adrienne Cassidy en vedette. Aucun incident n'a été rapporté par les policiers. Le Festival d'été se poursuit ce soir. C'est le groupe de Lumineers qui fera vibrer les plaines d'Abraham à partir de 21h30. 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
1: 7h32, Saguenay-Lac-Saint-Jean. Marie, on parle de nouveautés musicales et pour une semaine en plein cœur du mois de juillet, il y a étrangement beaucoup de nouvelles musiques.
2: Absolument. Teddy Swims qui sort une nouvelle chanson aujourd'hui. Ça s'appelle Break Up in Reverse. Je vous surprends si je vous dis que la chanson explore la douleur d'une relation ratée. Il y a tout le temps un scénario à faire pour une chanson avec ça. Hein?
5: 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C'est tout bien.
1: Des vieilles histoires.
2: Oh, ouais, des vieilles histoires.
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on a toutes des relations ratées, fait que ça fonctionne tout le temps, ce genre de chanson-là. Shania Twain lance également un nouvel album très personnel qui rend hommage à sa jeunesse en Ontario. Elle va sortir cet album-là le 24 juillet prochain. Mm-hmm. Et le troisième single est lancé aujourd'hui. On écoute!

0: ça le fait.
1: Ah,
0: là.
1: C'est bon, tellement.
0: Mais c'est le meilleur extrait que tu nous as joué aujourd'hui.
1: Ben, pas compliqué. Elle rend hommage à ses jeans troués lorsqu'elle avait 17 ans. Et elle a encore ses jeans troués. Et tiens, rapidement, il y a Stats qui nous livre un nouvel extrait très accrocheur, comme d'habitude, c'est Make Up.

0: C'est tellement bon, là, parce que dans cette chanson-là, qui s'appelle Make Up, je vous rappelle, il s'adresse à une femme qui l'apprécie, puis il lui rappelle qu'elle n'a pas besoin d'en faire autant lorsqu'il se retrouve. Pas besoin de masque, pas besoin de perfection. Sa beauté, avant tout, c'est ça qui ressort.
1: J'ai vraiment trouvé
0: que le message était beau.
2: Pour moi, quand l'équipe de la musique à rouge va revenir de ses vacances, on risque d'embarquer ça.
0: Oh,
2: c'est une bonne chanson de Stat, encore une fois. On joue à la question impossible une dernière fois cette semaine pour vous offrir un 50$ au restaurant-bar Le Stade.
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0: % des gens trouvent que ce déjeuner est surcoté. Qu'est-ce qu'on cherche?
1: On a reçu des réponses via nos réseaux sociaux. Vous me dites si vous êtes d'accord.
0: OK.
1: Les œufs bénédictines.
0: Non, c'est bon, ça.
2: C'est bon.
1: Il y a eu un gros débat, là, quand j'étais avec Thomas et Simon la semaine passée.
2: Ah oui? Sur quoi? Pourquoi?
1: Moi, j'aime pas ça.
0: Non, t'aimes pas ça?
2: T'aimes pas ça?
1: C'est la sauce blanche là qui vient tout le temps.
0: Ah, la béchamel.
1: Mais
2: normalement, c'est une sauce hollandaise. Elle devrait être jaune, ta sauce.
1: Ben, peu importe, blanche, jaune. Quand c'est plus...
2: Si c'est blanc, je suis d'accord avec toi. Si c'est une sauce hollandaise jaune, là...
1: Non. Bon, quand c'est plus clair que brun... Non.
0: Ça passe pas.
1: Non. Les overnight, les grillons, là qu'on fait dans le frigo. Là.
0: Ah, ça va. Oui, c'est correct.
2: C'est surestimé, ça.
0: OK. Mais ça va.
1: C'était une tendance.
2: T'as le droit d'aimer ça, Marie. Moi, je te dis que c'est trop.
0: D'accord.
2: Moi, c'est mon avis. Mon avis. Respecte-les,
0: moi.
1: Respectez-vous. Les fèves au lard,
0: c'est bon, c'est bon.
1: Ben, oui,
2: on aime ça.
1: Oh my God.
2: Surtout maison.
1: On est tous très fans. J'aime ça. Les poutines déjeuner, c'est surcoté ou pas?
0: J'en mange pas, moi. J'adore les poutines, mais ça me prend la poutine normale. Ça me prend
2: pas.
1: Non, moi, ça me fait rien. Les, tu sais, les cassolettes, là.
0: Ah, oh, c'est bon.
2: Ah, ça, c'est bon.
0: Ah, ça, c'est bon.
2: Ça, non, c'est pas surévalué, ça.
1: Non? OK. OK. Pain doré.
0: Oui, c'est bien.
2: Correct.
1: Ouais. Toast à l'avocat.
0: Ah, oh, mon
2: Dieu. Non. Non.
1: C'est pas ton genre. Non,
0: mayonnaise, non. Avocat, un petit peu de tomate puis de gros sel là-dessus.
2: Ça, c'est un dîner, pas un déjeuner.
0: Ouais, c'est vrai.
1: C'est un déjeuner quand tu te lèves, mais quand tu déjeunes après 10 heures.
2: Quand tu te lèves, quand tu relèves. C'est un déjeuner quand tu relèves.
1: Oui.
0: Hey, j'ai faim, mon Dieu. 17% des gens trouvent que ce déjeuner est surcoté. Qu'est-ce qu'on cherche ce matin?
2: Bon, vous allez nous texter au 6-12-13, nous appeler 690-23-49-1-800-463-7919, nous envoyer un petit message via le micro sur iHeart Radio. C'est super simple et ça coûte gratis. Et vous pouvez aussi aller sur le Facebook de Rouge. Allez-y dès maintenant. Je sais pas comment va son été, lui, parce qu'on n'entend pas beaucoup parler de Monsieur Timberlake de ce temps-ci, depuis qu'il soigne sa maladie de Lyme. Il est plus mollo, une petite affaire, mais nous, on l'a. Avec ce gros hit, ce gros souvenir, qui va toujours en être un à Rouge, Sexy Back.

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3: 7h41, cette semaine, on vous donne 50$ au restaurant bar Le Stade, une institution à Chicoutimi. Vous allez faire un tour là pour prendre un verre entre amis, vous asseoir au bar, regarder le monde, regarder la game, peu importe ce que c'est. C'est la finale de Wimbledon. Ouais, mais ça, c'est le matin.
4: Oh, c'est tellement... Ben non, mais il repasse.
3: Écoutez
4: pas la game, fermez vos applis de
3: sport. Ça me donne 11h15. Non, c'est vrai que les matchs de finale devraient être sur l'heure du midi.
4: Mais tu sais, quelqu'un qui célèbre le soir par quand il redit plus. Yes! Je sais pas c'est qui a gagné. Ça ferait vraiment rire.
3: Les matchs de soccer, peut-être, la Coupe du Monde.
4: Ah, ouais, allez-y juste pour manger, ça va faire, là.
3: C'est bon. Oui, ben oui, exactement.
4: Ça, ça va faire. Alors, 17% des gens trouvent que ce déjeuner est surcoté.
5: Oh, on a reçu des réponses et notre fidèle Mélanie nous a envoyé son micro du jour.
6: Salut la gang, c'est Mélanie pour la question impossible de ce matin. Je dirais que 17% des gens trouvent que les œufs bénédictines sont surcotés. Pourtant, oui. Moi, j'adore ça. C'est ce que je prends à chaque fois.
4: Ah. OK. Des smoothies aussi.
3: Oh, c'est bon. Définitivement surcoté.
4: Ça remplit pas tant. Faut que tu mettes des protéines, genre du tofu, liquide, des gaufres.
7: Oh, c'est bon. C'est bon, des gaufres.
4: C'est pas surcoté. Pizza déjeuner. Ça, c'est... Ouais.
7: Pour moi.
4: Moi non plus. Je trouve que c'est un drôle de mix.
3: Ça n'est pas ça.
4: On en revient. Des pizzas.
3: Pizza, peu importe ce que c'est. Pizza, peu importe le à quoi. C'est la vie.
4: Moi, là, j'ai l'impression que la passion pizza, c'est un truc de gars.
3: Moi,
4: tous les gars dans mon entourage, là, la pizza, là.
7: Pizza.
4: C'est genre l'invention du siècle. Faudrait faire une étude là-dessus. Des omelettes, non, ce n'était pas les bonnes réponses.
7: C'est les steak and eggs.
4: Oh.
3: Ah, ça, c'est plus rough un peu.
7: Ça, mon chum, il prend ça des fois quand il y a ça au restaurant.
3: Ah, oh, ouais.
7: C'est rough. Tu souperas pas, chérie. On est rendu, il est 10 h le matin. Tu vas pas souper.
3: T'as une bonne dose de protéines, là. Ça fait.
4: On va aller parler avec Zoé Gaudreau ce matin de Jonquière.
3: Salut, Zoé.
8: Allô.
3: Ça va bien?
8: Oui, vous.
3: Yes.
8: Oui.
7: Alors, 17% des gens trouvent que ce déjeuner est surcoté.
8: Des crêpes.
3: T'es-tu d'accord? Trouves-tu que c'est surcoté?
8: Je suis pas du tout d'accord. Je suis vraiment le genre de personne à prendre des crêpes.
4: Mmh. Moi aussi.
7: Oh oui, hein?
4: Mmh. Choco-banane.
7: Oh oui.
3: Pomme chaude avec un peu de cannelle dedans, petit sirop d'érable. Oh.
7: Mais là, c'est sirop d'érable.
4: Choco-banane. Zoé, c'est quoi ta commande de crêpes?
3: Mais là, c'est sirop d'érable.
7: Oui, ça
3: m'arrive.
8: C'est plus fraise-banane.
3: Oui, c'est plus raisonnable.
7: Ouais, mais tu mets quoi comme sucré?
8: Sirop d'érable.
3: Bon,
7: ah oui,
3: ça, ça hey, on te souhaite une belle journée. On te donne 50$ pour aller au restaurant bar Le Stade sur les heures d'ouverture.
8: Hein, parce que merci beaucoup.
3: C'est une game européenne, donc ça marche pas. Clément Jacques avec Marie-Mé. Clément vient faire son tour sur le Vieux-Port la semaine prochaine. Si je me trompe pas, c'est un show gratuit offert dans le cadre du Festival des bières du monde. Puis Marie-Mé est venue pendant quelques tournes, là, avant les orages.
7: Il cherche une chanteuse pour chanter avec lui.
3: Vrai?
4: Oui,
3: il fait ça.
4: Okay. Moi.

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1: Salut Louis-Mathieu, comment ça va?
2: Ça va bien, vous autres?
1: Oui, Louis-Mathieu, créateur de ce magnifique quiz d'actualité où on a la chance de faire non pas un, mais bien deux points par catégorie.
3: C'est vrai.
2: Donc, un petit extrait qui joue, un extrait qui est rattaché à un événement de l'actualité qui s'est déroulé cette semaine. Et comme tu dis, tu as deux chances. Donc, un point si tu trouves l'actualité et un point si on répond comme il faut à la question, Bonnie. Donc, on peut commencer tout de suite. Semaine chargée quand même en actualité.
1: Oui,
2: gros
1: plaisir
2: affaires. À la préparer hier soir. Là, donc, on peut écouter le premier extrait.
4: Okay. Je suis originaire des Pays-Bas. Et j'ai eu la chance de vivre dans plusieurs pays et de travailler pour plusieurs compagnies aériennes, notamment tant que PDG.
1: C'est le nouveau PDG d'Air Canada qui parle français, mais qui ne vient pas du Québec.
2: Exactement. Un Européen, donc de son petit nom, Anko van der Werf, a été nommé finalement au titre de président-directeur général d'Air Canada. Est-ce que tu peux me rappeler pourquoi est-ce que l'ancien directeur était parti? Tu as une partie de la réponse.
1: C'est parce qu'il y a eu beaucoup de controverses entourant le fait qu'il n'apprenait pas le français. C'est revenu à plusieurs reprises. Je ne sais pas si c'est pour ça qu'il a pris sa retraite, parce que c'est pas fait clairer.
2: Les lignes, officiellement, c'est pas ça. Parti à la retraite, mais on peut se douter évidemment que
3: on l'aurait poussé.
1: Il y avait une légère pression.
2: Exactement. Donc, dans sa vidéo de condoléances uniquement en anglais, à la suite de l'accident survenu à l'aéroport LaGuardia à New York, le prochain PDG devra entrer en poste d'ici janvier 2027. Il est actuellement PDG de la compagnie Scandinavian Airlines. C'est pas facile. Prochain extrait.
1: C'est-tu le décès de Marc Messier?
2: C'est un extrait de Carl
3: Burley! C'est-tu à cause du tournoi de golf génial?
2: Exactement. Donc, le club de golf Lac Saint-Jean, situé à Saint-Gédéon, qui a reçu cette semaine le championnat provincial junior de golf. Plus de 160 athlètes de la province âgés entre 17 et 18 ans qui participaient à la compétition.
3: On les a vus?
2: Oui, c'est vrai, on est allé frapper des balles.
3: Claquer des balles.
1: Ouais.
3: Puis là, c'est tellement beau. Ils ont tellement la classe, les gens qui jouent au golf. Là. Ils ont leur petit kit, leur petit polo. Puis je vais jamais atteindre ce niveau de classe.
2: Est-ce que tu peux m'expliquer, Léa, à combien de coups équivaut un birdie par rapport à la normale d'un trou? Je te l'ai expliqué cette
3: moins
2: semaine.
3: Moins un que la normale.
2: C'est bon.
3: Je veux juste dire que j'ai joué à la Wii. C'est quoi un birdie puis un eagle, mais souvent, je faisais des double bogey.
1: Tellement employer une phrase dangereuse, mon homme. Là.
3: Je te l'ai expliqué. En d'autres mots, tu m'as
2: mince. Cette semaine, tu as quand même eu un petit cours de golf.
3: C'est vrai que j'ai eu un cours de golf. Là. Puis c'était dans la bienveillance. Je l'ai réclamé.
1: C'est sûr. Il peut pas faire autre chose que de la bienveillance, ta grande affaire-là.
2: Donc, l'organisation du golf Lac-Saint-Jean qui expliquait avoir mis beaucoup d'investissement, investi beaucoup sur le terrain pour pouvoir accueillir ce championnat-là qui est quand même de grande
1: Bonne nouvelle pour les gens qui jouent régulièrement dans ce club-là. Tu sais, quand tu investis parce qu'il y a un championnat, c'est bon pour
2: tout le monde.
1: Tout le monde
2: en profite.
1: Yes.
5: Ça paye pas le prix.
1: Bon.
5: Ça paye pas le prix.
3: Oui.
5: Et ça, Brent, tu peux pas faire ça. Tu payes pas le prix.
3: C'est ça. Vas-y, Vincent.
1: Le classique de Richard Martel, mesdames et messieurs.
3: Exactement.
1: Richard qui va devenir sénateur.
2: Exactement. Donc,
1: tu pensais que c'était Marc Messier, hein?
3: C'est
1: Richard Martel, dans le temps qu'il était coach des Saguenayens. C'est son speech classique. C'est devenu viral à un certain moment.
3: Oui.
1: Là, où il s'était mis à chialer après ses joueurs et qu'il payait pas le prix.
2: Exactement.
3: C'était tout un coach.
2: Patrick Roy qui en a profité, qui a rigolé aussi de cette ritournelle. Donc, Richard Martel, tu l'as dit, Vincent, député conservateur dans Chicoutimi-Lefleur, qui a annoncé cette semaine qu'il quitterait son poste pour intégrer le Sénat du Canada. Es-tu en mesure de m'expliquer en quoi consiste la fonction de sénateur?
3: Oh! D'Ottawa! Joueur de hockey!
1: Qu'est-ce que tu as? Un sénateur, une fois que un projet de loi est adopté à la Chambre des communes, il faut avoir une deuxième approbation. Donc, les sénateurs, c'est censé être les sages du Canada qui, eux, regardent le projet de loi puis disent ils ont voté ça, ça a de l'allure. Yes, ça, ils ont voté ça, ça a pas d'allure. On fait des amendements, ouais. On retourne discuter, puis jusqu'à temps que ça passe.
3: Ça, c'est bon.
2: Exactement, ouais. C'était parfait. C'était tout bon.
3: Bravo,
2: donc, donc, étudier, améliorer et voter les projets de loi une fois qu'ils sont passés.
1: Quand voilà. Même, je quand
2: maintenant, sa démission à titre de député laissera un siège vide à la Chambre des communes. Mmh. Une élection partielle devra être déclenchée. Pour le moment, on a quand même entendu quelques noms, dont André Laforêt, qui pourrait se présenter pour le Parti libéral du Canada. Mm-hmm. Il y a Serge Proulx aussi, qui lui s'était présenté aux dernières élections, qui a mentionné qu'il voulait prendre la place. Oui.
3: Donc, des Sags?
2: Serge Proulx, Stéphane Proulx, pardon.
3: Ah, okay.
2: Oh, oui. Pardon. Donc, ce sera à voir, ce sera une course à suivre éventuellement.
3: Oh.
1: Madame Laforêt, ça fait longtemps qu'on entend parler de ça.
3: Oui, j'avais 203! André!
1: Hey, dans quelques minutes, notre ami intime, on va le dire de même, là, parce que c'est vraiment un chum, Phil Lapéry, vient nous voir dans quelques... J'ai jamais entendu parler. C'est le gars qui est tatou. 1000 chroniques à Salut Bonjour.
3: Okay, oui.
1: On ne compte plus à la radio le nombre de chroniques. Il a arrêté, à un moment donné, c'est trop. À la TV, on continue de les compter. Philippe Lapéry, Festival des vins de Saguenay.
3: Tu sais,
1: ça,
3: oui.
1: Il s'en vient, ça sera pas bien long, Phil. Les Black Eyed Peas. Merci, Louis Mathieu.
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1: Hey, je m'excuse, je vous aime tous. J'ai vraiment, tu sais, je suis content d'être là. Christy, j'ai hâte de sortir du site. Il fait tellement beau dehors.
2: Oui, il fait beau.
1: Hey, on va tous en profiter, OK? On se trouve tous une petite craque dans la journée pour en profiter. Je veux dire un beau bonjour à Louis. Louis qui nous écoute et qui m'a envoyé une photo de ses gaufres. On parlait tantôt des déjeuners surévalués là, dans la question impossible. Ils sont encore chaudes, puis ils sont bonnes, ils sont belles. Oui, en effet, ils ont l'air excellentes. Je sais pas comment ils font pour les faire rondes de même.
2: Rondes?
1: Oui, ils sont comme rondes. Ils ressemblent à une grosseur de pâte d'ours.
3: On peut les séparer en quatre?
1: Genre, probablement. C'est ça. Non, pas si grosse que ça. Non, non, il y a grosseur. Okay. Non, là, c'est pâte d'éléphant.
2: Mais ça, vous, vos gaufres...
1: Non, comme une pâte d'ours, c'est à peu près grosse comme une... c'est ça, là, une pâte d'ours que tu achètes à l'épicerie. Là.
2: Ah oui, oui. Tu vois, c'est ton gaufrier qui fait ça.
4: Ben oui, moi, mon gaufrier est rond.
1: Il fait ça?
4: Ben oui, il n'est pas carré, moi.
3: On peut faire des pointes de tarte.
4: Oui, après, tu peux faire quatre quartiers. C'est bien fait.
1: En tout cas, merci, Louis, de nous avoir envoyé ça. J'ai pas pantoute faim à cause de toi, matin.
2: Salutations aussi à Claude Ouellet qui m'a envoyé un petit message un peu plus tôt. Il dit bon retour, je suis en congé, moi, aujourd'hui, avec un bon café. Ça fait du bien. Il m'a envoyé une belle photo de chez lui, là.
3: Je suis jalouse de son arrière-cour. Directement sur le lac. C'est beau, beau, beau.
4: Ça arrive.
1: Léa, qu'est-ce qu'on a comme météo aujourd'hui?
4: Ah, on a une météo digne du Festival des Vins de Saguenay. Hein? Yes. On dirait que c'est comme l'incontournable. Il fait jamais pas beau. Du moins, lors de la journée du vendredi, quand on est en direct, là, on
1: dirait
4: qu'il n'y a jamais cet enjeu-là de « il va-tu mouiller? » Il mouille jamais. Phil Lapéry ramène le soleil ici sur le Saguenay-Lac-Saint-Jean. 24 degrés qui sont prévus

0: aujourd'hui, ensoleillé toute la journée. Demain, ça sera ensoleillé pour la bonne partie, une majeure partie de la région, sauf à Saguenay, où on a un 30% de possibilité d'averse, c'est rien pas tout. Et sinon, dimanche, ben, c'est la journée où on va profiter et de la chaleur et du soleil. 29 degrés qui sont prévus sous le soleil.
1: On a beaucoup parlé de cet événement-là qui a eu lieu à Jonquière au cours de la semaine sur la rue de la Loire. Il y a quelqu'un qui, en fait, Marc Gilbert, s'est barricadé et quand il s'est rendu vers 21h30 le soir des événements, on a découvert à l'intérieur de la maison une personne qui était grièvement blessée ainsi que quelqu'un qui est carrément décédé. Alors, est-ce qu'il y a des accusations de meurtre de déposer en ce moment? Non, parce que l'enquête n'est pas terminée, mais il est derrière les barreaux et a été accusé de voies de fait armées causant des lésions. On peut s'attendre à ce qu'il y ait accusations autres ou supplémentaires dans les prochaines semaines, le temps qu'on termine l'enquête. Et étrangement, une autre histoire un peu dans ce genre-là à Sherbrooke hier, Mario.
2: Une femme de 41 ans a été assassinée lors d'une dispute qui a mal tourné hier soir dans une résidence de la rue Laiterie. Un homme de 18 ans a été arrêté sur les lieux. Il est présentement interrogé et devrait comparaître plus tard. On écoute Benoît Pellerin de la police de Sherbrooke.
3: Alors, arrivé sur les lieux, les policiers ont découvert une femme gravement blessée à l'intérieur de la résidence et ont procédé à l'arrestation d'un jeune homme de 18 ans. La victime a rapidement été transportée au centre hospitalier où, malheureusement, son décès a été constaté. Une jeune fille sur les lieux a également subi une blessure au bras. Transportée au centre hospitalier, on ne craint pas pour sa vie.
2: L'ancienne PDG du CHU de Québec, Gertrude Bourdon, tentera à nouveau sa chance en politique provinciale pour la troisième fois dans la circonscription de Jean Talon dans la région de Québec. La première tentative de Mme Bourdon en 2018 avait suscité des critiques puisqu'elle avait été pressentie pour se joindre à la CAQ, mais elle avait alors changé d'idée pour se joindre au Parti libéral, alors dirigé par Philippe Couillard. À l'étranger, l'Iran chercherait à tuer Donald Trump. Cette information a été transmise à Washington par Israël, selon CNN et le Wall Street Journal. Donald Trump et le premier ministre israélien Benjamin Netanyahu ont discuté ensemble hier soir au sujet de l'opération militaire en Iran. Israël n'exclut pas de frapper une troisième fois si nécessaire. Et de retour chez nous, il y a un homme de 32 ans de Blainville, en banlieue de Montréal, qui fait face à une vingtaine de chefs d'accusation, notamment pour avoir volé pour plus de 30 000 $ de cartes Pokémon. Le 18 juin, Danny L. Awar s'est présenté dans un commerce de Saint-Alexis-des-Monts, armé afin d'y remplir un sac de ses cartes précieuses. Il a été arrêté une dizaine de minutes plus tard à bord de son véhicule. L'enquête a démontré qu'il aurait en tout commis 5 vols qualifiés au cours des dernières semaines. La valeur des cartes Pokémon a bondi ces derniers temps, notamment en raison de leur 30e anniversaire. Pour plus de détails, consultez notre site nouveau.info.
1: Ouais, mais c'est une des grosses fins de semaine oui. De festival qui se poursuit, Marie.
0: Jonquière en musique, c'est la dernière fin de semaine d'ailleurs. Alors ce soir, qui sera là?

0: Alors, ce soir, c'est Marjo. Demain, c'est Billy Dupage, Maïja, RSVP. Il y a un hommage aussi à K-pop Demon Hunters. C'est tout à fait gratuitement, Jonquière en musique, je vous rappelle. Festiram également, ce soir, c'est Jeff Posé.
1: Le vent et les larmes aux yeux.
0: Beau. Demain, samedi, c'est la grande nuit d'Alma aussi, avec Soleil Launière, Qualité Motel, Phéromone, il y a des DJ surprises sur place, les feux d'artifice également. Puis après les spectacles, on poursuit les festivités dans les bars du centre-ville d'Alma. Les Grands Crus, ce soir, c'est Lendemain de Veille et David Jalbert. Demain, samedi, c'est Kiefer Sutherland et Jay Kutcher. Festival des vins de Saguenay, on en parle dans quelques instants avec Phil Lapéry. Bien sûr, c'est le retour du spectacle de Céline Dion à la Bolduc, présenté par Québec Sim. Et ça commence ce soir aussi, les croisières en soirée sur le fjord du Saguenay. C'est la classique des soirées, finalement. Puis ça va être 6 vendredis au cours de l'été. Ça commence aujourd'hui. Vous allez sur le site Navette du Fjord pour en savoir un peu plus. Simon Paradis-Lacroix, tu nous réserves quoi, toi?
2: L'été!
3: Allô, la gang, c'est Simon. C'est vendredi. J'espère que vous êtes en feu autant que je le suis. J'ai un gros programme pour la fin de semaine. Regardez ça. Je commence cet après-midi en mettant la table pour l'accord du Mai-Boivin dans vos hits du week-end. Et après ça, en soirée, je m'en vais faire le party sur la racine avec toute l'équipe de Rouge qui sera là au Festival des vins. Vous viendrez nous voir si vous êtes dans le coin. Vous viendrez nous jaser. J'espère vous croiser. Marie-Ève, moi aussi.

0: J'ai 5 passeports familiaux, 2 adultes, 2 enfants pour la pulperie à vous faire gagner. On se voit tantôt. Salut.
1: Salut.
2: Ciao.
1: Au revoir.
3: Fait 4 jours qu'on vous en parle, là. C'est vrai. Notre bon vieux Philippe Lapéry s'en vient faire un tour avec l'équipe du Festival des Vins. On vous parle, on vous donne le goût d'aller faire votre tour si vous hésitez un petit peu à acheter votre passeport. Oh. Non. Vous allez voir que ça va vous revenir assez vite. Merci. Black Eyed Peas à Rouge.

0: Il est avec nous chaque jeudi de l'année, ou presque, parce que quand l'été arrive, faut qu'il se repose un petit peu, faut qu'il calme son palais, c'est super important, c'est comme n'importe quoi, hein, c'est tout, c'est un organe, faut qu'il se repose une fois de temps en temps.
1: Je dirais qu'hier, je me suis tout sauf calmer le palais. Là.
0: Il se le calme jusqu'à ce qu'il remette les pieds à Chicoutimi pour le Festival des vins de Saguenay. Salut Phil Lapéry.
1: Ça a été une soirée merveilleuse.
0: Ben oui, hein.
2: Il y avait du monde, hein.
1: En fait, on a mis la table pour votre venue ce soir.
3: Ouais.
1: Et à tous ceux qui nous écoutent,
0: c'est un préambule.
1: On a pris l'apéro. On a nettoyé bien comme faut la racine. Là, elle chaîne, là, puis elle est prête à recevoir du bon vivant au pied carré à soir. À partir de 4 heures, vous le savez, le vendredi, c'est notre plus belle soirée.
0: Ouais.
1: Sérieusement, c'est la soirée qu'on attend le plus. C'est la soirée qu'on avertit les petits nouveaux. Tu sais, le vigneron, la vigneronne, il y en a une qui vient des marches dans le sud d'Italie. Elle est jeune, elle doit avoir 35 ans. Une vigneronne super allumée. Elle dit, oh, it's a nice place. Il dit, c'est un bel événement. Puis tout, ouais, demain, t'es pas prête. Attache tes lacets, bois beaucoup d'eau. Tu sais, le genre de conseil que donne ton docteur te donne habituellement. Tu vas comprendre demain soir vers 7 heures, je vais revenir te voir si je suis capable de faire la racine puis de la traverser. À soir, c'est le bel 4 à 9, même chose. Demain soir, 4 à 9 aussi. Mm-hmm. Mais hier, ça a été fabuleux. Le monde, tout sourire. Les kiosques étaient bondés.
2: Ah, des beaux jeudis depuis longtemps, hein?
1: Ben, selon moi, puis ce qu'on dit à Camille et Carl, les gens qui sont en tête du festival, d'après moi, ça a été le plus beau jeudi de l'histoire. Parce qu'avant, oubliez pas qu'on était à la place du citoyen.
0: Ouais, c'était plus petit un peu. Hein, là, c'était comme
1: c'était l'apéro.
0: Le préambule.
1: Ouais,
0: vraiment 5, le préambule.
1: Mais là, hier, ça a été autre chose.
0: Plein.
1: Mais c'est le fun. C'est le fun aussi de voir certains agents de Montréal qui font comme, bon, allez faire un tour, mais allez voir si c'est vrai l'affaire de 50 000 personnes. Puis à la fin, tes voix, elles sont mouillées d'un bout à l'autre. Il n'y a plus de vin. Ils courent à SAQ sur Talbot pour aller chercher des bouteilles.
0: Ah,
1: parce qu'ils sont faites. T'sais, je veux dire, c'est beau tout ça. Puis nous autres, c'est juste gros, là. Tu sais, tout le monde était encore en gogoune puis en short hier. Il y a personne. La température est de notre bord.
2: Tout le temps.
1: Tout est
2: à
1: là.
2: Chaque année.
1: Tu te croises, t'as Michel Barrette qui est d'un bord. Tu, de l'autre bord, Olivier Primo qui est là. Après ça, t'as Vincent Lavalédion du chef de la cabane à sucre du pied de cochon. Tout le monde est là. Tout le monde est tout sourire. Puis nous autres, on se promène dans la rue. On l'a fait deux fois hier, la racine d'un bout à l'autre. Ça a pris un 5 heures aller-retour deux fois.
2: Puis on en apprend aussi beaucoup sur le vin, faut le dire. Parce que tu sais, il y a des gens qui sont néophytes.
0: Faut que tu jases avec les vignerons.
2: Ils veulent pas y aller puis ils se disent, ah, je connais pas ça.
1: Les gens sont intimidés, Marie, t'as raison, ça n'a rien à voir. Ils sont tellement contents de faire. Dis-toi que s'ils viennent ici, c'est parce qu'il y a un engouement. J'ai pas vu quelqu'un de snobby ou un petit peu qui regardait les gens de haut hier.
0: C'est classique, on dit tout le temps ça, puis c'est vrai ça.
1: Le vin a longtemps été, c'est de ton bord, puis nous autres, les experts, on va vous dire quoi boire. Ça n'a rien à voir, vous allez voir. Ils vont vous accueillir. Puis tu sais, on va se le dire, ils sont en mode séduction. Il y a beaucoup trop de vin qui se fait dans le monde présentement. Donc, ces gens-là ont du vin à vendre et pas à peu près. Donc, ils veulent faire goûter leurs produits. Ils vont prendre le temps d'expliquer. Puis, n'ayez pas peur. On vous parle de masse puis de foule, là, mais c'est tellement grand. C'est quasiment un kilomètre de long, 50 kilos, 520.
2: T'étouffes pas.
1: En deux minutes, t'as ton verre de vin, puis t'es heureux.
0: Si on parle des vins autrichiens cette année, c'est ça parce que là, il n'y a pas juste des vins d'Autriche. Évidemment, il y a des vins d'un peu partout. Il y a des vins québécois.
1: Oui.
0: Tu parlais d'une vigneronne italienne. Il y a des Français qui sont là. Il y a plein de monde qui sont là. Mais le vin d'Autriche, qu'est-ce qu'il a de particulier? Pourquoi on devrait se dire, hey, moi, je vais le faire un petit spécial, je vais aller l'essayer vu que c'est le vin à l'honneur cette année?
1: On a longtemps parlé des vins allemands comme les plus grands vins blancs du monde avec les grands Riesling de ce monde et tout ça. Malheureusement, ils ont une consommation qui est assez forte. Et tout autour d'eux, il y a la Belgique, le Luxembourg, la Hongrie et tout ça. Et c'est des pays qui consomment beaucoup. D'avoir l'Autriche cette année, c'est un coup de circuit. Premièrement, c'est un pays qui a très peu de vignes. Dites-vous qu'il y a moitié moins de vignes dans toute l'Autriche que dans les Côtes-du-Rhône. Il y a 80 000 hectares dans les Côtes-du-Rhône. Ben, en Autriche, il y a à peu près 40 000 hectares de vignes. Et oubliez pas, la capitale, qui est une des plus belles villes de toute l'Europe de l'Est, c'est Vienne. Ça attire des millions de visiteurs annuellement. Tout est consommé localement. Donc, qu'on reçoive des petits vignerons jardiniers, puis oubliez pas, l'Autriche, c'est beaucoup de fermites. C'est beaucoup de domaines où qui s'autosuffisent avec des légumes, des animaux, tu sais, culture maraîchère, et ils ont un petit peu de vignes. Et c'est souvent ça. Il y a pas beaucoup de multinationales en Autriche. Tu sais, un Miguel Torres, là, avec 12 châteaux, puis 60 000 millions de bouteilles de vin par année. C'est pas ça, l'Autriche, du tout. Donc, on en reçoit chez nous au compte-gouttes comme ça. Ils sont bien contents, mais c'est surtout nous autres qui est bien contents. Puis beaucoup de Gruner, Veltliner, qui est le cépage le plus planté. Beaucoup de vins de macération. Les premiers vins de macération qui sont rentrés il y a 10-12 ans au Québec, c'était des vins autrichiens. Donc, et beaucoup de vins très légers, aériens, frais. Beaucoup de culture bio, parce que c'est des petits domaines. Beaucoup de vins nature. Qu'est-ce que les Québécois veulent de ce temps-là? Nature, pas sucré, bio. Ben, l'Autriche, c'est exactement ce qu'ils ont. Mais pendant la canicule, on veut quoi? Du Gruner Veltliner, des Riesling, des vins qui sont secs et surtout très frais. Donc, ce pays-là, présentement, je veux dire, nous, on est contents de les avoir, mais eux, ils doivent s'en frotter les mains. L'association avec le Festival des vins de Saguenay pour la 19e... Puis, tu sais, c'était un problème avant. C'était difficile d'aller faire de l'œil à des régions puis des pays. À cette heure-là, on a une bonne liste d'attente de gens qui veulent être là. Puis même les kiosques. certains kiosques. Hey, je vais m'en prendre un kiosque l'année prochaine. Non, non. Mets ton nom sur la liste.
0: Ah,
1: c'est malade.
2: Il
1: n'y
2: a rien de garanti. On va
1: se
2: voir du Nouveau Monde cette année. J'imagine qu'il y a des
1: nouveaux. Ben oui, on garde nos classiques, Léa. Tu sais, Brigitte Jean-Jean, hier, là, le premier kiosque dans l'entrée. Manquez pas. Tu sais, c'est la première fois que tu viens, là.
0: On va aller dire un petit coucou.
1: C'est ça. Avec son pive, il y a du pive à grandeur, en canette, en bagging box. Il y en a de toutes les façons. Mais elle a tout sourire, puis elle a du fun. Puis as-tu besoin de ça? T'sais, as-tu 12 ou 15 châteaux? Elle a 30 domaines en France. As-tu besoin de venir passer? Puis là, ça fait une semaine qu'elle est ici.
0: C'est parce qu'elle aime ça, là. Elle aime le Québec en général. Elle a pas un pied-à-terre à Montréal, elle.
1: Elle a pas un pied-à-terre à Montréal. Elle commandite des vins, les amis, pour Roland Garros. Puis pour le rugby en France. Tu comprends? Elle a autre chose à faire, mais elle tripe à venir aux
2: Aguilles. C'est du bonheur.
1: Puis elle vient passer du temps, ses vacances ici. Puis il y en a bien d'autres, là. Tu sais, je te parle d'elle, mais il y a bien d'autres vignerons qui sont là, qui vous attendent, puis qui vont vous tendre un verre, qui vont vous expliquer ce que vous avez dans le verre. Donc, venez faire un tour à partir de
0: 4 heures. T'as parlé d'Olivier Primo tantôt. L'Olivier Primo, il fait pas du vin, là. C'est ce qu'il fait ici.
1: Non, c'est ça. Il vient de lancer un nouveau des prêts à boire à base de vodka.
0: Okay.
1: C'est un homme d'affaires, je veux dire. C'est un gars de business. Je pense qu'il est pas venu juste pour ça. Puis quand tu rencontres j'avais travaillé un petit peu, il avait remplacé à Énergie il y a une dizaine d'années à Québec.
0: Oui.
1: J'avais passé un été avec lui, puis j'avais vu tout de suite que le gars est super facile d'accès. Mais hier, là, on a soupé avec lui, puis il m'a prouvé encore plus que oui, c'est un businessman, puis oui, c'est un visionnaire. On le voit de tout ce qui touche ou à peu près, ça réussit. C'est bien rare qu'il se pète la gueule, mais il est d'une simplicité déstabilisante.
2: Moi, j'aime ça que tu nous dises.
1: Ouais, souvent, on va dire, il est riche, il est jeune, il se promène en Range Rover, il doit être péteux. Non, ça n'a rien à voir. Puis Gaël, son partner, même affaire, c'est vraiment du monde qui sont bien groundés et qui sont très à l'écoute. La première affaire qui en arrivant, il m'a dit, hey, où Brigitte Jean-Jean, la fille qui fait des rosés en canne. Je vais aller avoir. Nicolas Duvernois, tu sais, c'est quelqu'un qui veut comprendre.
0: Il veut savoir comment ça marche.
1: Exactement.
2: Ouais.
1: Il y a de la vision, il y a du pif, puis il sait à qui aller voir pour arriver à ses fins. Puis, tu sais, c'est parfait. Puis, en même temps,
2: il attire les jeunes.
1: Oui,
2: il nous a... Tu vas chercher des jeunes pour la
1: faire. Hier, vous aviez vu à son kiosque Beach Day le nombre de jeunes qu'il y avait.
2: Oui.
1: Faut se renouveler. Tu sais, la cliente, d'après 20 ans, là, si vous avez commencé à venir au festival à 30 ans, vous en avez 50. Tu sais, c'est pas dur à compter.
2: C'était pas nécessaire.
1: J'étais porte-parole ici la première année, j'avais 32.
0: Merci beaucoup, Philippe, de nous avoir remis ça d'en face, encore une fois.
2: Ben moi, on peut continuer, Philippe.
1: Ouais, Léa est correcte.
2: Elle est bien.
1: La première édition n'était pas née.
0: Exactement. Ça, c'est fucké aussi, un peu. Hey, Phil, on te souhaite une super belle journée, un beau festival. On va aller se voir. On va aller te voir ce soir, nous autres. On est en direct avec l'accord du Mai-Boisvin.
1: On a-tu 3 heures ensemble à faire de la radio avec Katia puis tout, c'est ça?
0: Oui!
1: Je vais aller vous voir vers 4 heures, 4 heures.
2: Oui, exactement. C'est rodé.
1: J'arrive, j'amène mon verre de champagne et mon sourire.
0: Génial. Hey, merci, Philippe. Merci à toute la gang. 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
1: 4 à 9 ce soir et 4 à 9 demain soir également.
0: Yes, excellent. On en profite comme il faut. Merci, Philippe. Allez, on se voit tantôt. Bye. Et nous autres, on vous revient dans quelques instants avec le top 3 des potins. On a chacun 45 secondes pour vous vendre le meilleur potin de la semaine. Et M. Loucombe, ce sera le

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4: C'est le top 3 des potins. Depuis quelques semaines, on fait ça. On se donne 45 secondes pour vous vendre notre potin, OK? On a regardé l'actualité de la semaine. Et vous allez voter via texto au 6-12-13 à savoir qui a le meilleur potin. Qui est-ce qui va commencer? Est-ce qu'il y a quelqu'un qui est prêt?
8: Pas tous en même temps.
4: Ouais, hein?
9: Ben, on est prêts. Je vais y aller.
4: Tu vas aller, excellent, oui. Potin.
9: Là, je sais plus tout ce qui s'est dit sur le mariage de Travis, Kelce et Taylor Swift.
4: Ben, c'est sûr qu'on a perdu des bouts.
9: Ouais, c'est ça. Hein? Fait que si vous étiez en congé comme moi, vous n'avez perdu des bouts. Alors, combien aurait coûté le mariage le plus populaire de l'année?
4: Bon.
9: C'est environ 30 millions de dollars US. Mais tu sais, juste de réserver le Madison Square Garden à New York, là, ça coûte cher. Ça aurait coûté entre 5 et 10 millions parce qu'il faut que tu le réserves avant. Avant pour monter la salle, pendant parce que c'est là. Puis après ça, il faut que tu démontes tout ça. Fait que c'était très, très cher. Également, étant donné que les admirateurs, les fans étaient tenus à distance, on voulait pas que ça rôde autour de Madison Square Garden. Ça a demandé beaucoup d'agents de sécurité. Puis ça a coûté vraiment très, très cher. Donc, puis les 1100 invités, ben c'est sûr qu'ils ont eu plein de cadeaux, entre autres des sacs à main Chanel et tout ça. Fait que c'est sûr que ça coûtait cher. Donc, 30 millions de dollars US. Ce mariage.
4: Je vais y aller.
8: Vas-y.
4: T'entends-tu? Potin très juteux qui fait jaser au Québec. Ouais. C'est rare qu'on se risque là-dedans. On a présenté cette semaine la toute nouvelle série qui met en vedette... Met en vedette Marie-Ève Perron. Marie-Ève Perron joue le rôle de Agathe Charpentier, qui est inspirée d'Annick Lemay. La comédienne Annick Lemay, elle a eu un cancer. Au moment de son cancer, elle perd sa job. Ses contrats sont plus là. Son chum la quitte. Puis tout le kit. Et on apprend qu'il y a une drôle de coïncidence, c'est-à-dire que c'est la même chose dans la série. La personnage principale a le cancer, perd sa job, perd son chum, et son chum est plus jeune qu'elle. Et à l'époque, le vrai chum d'Annick Lemay, c'était Jean-Philippe Perra. Alors, est-ce que c'est une coïncidence?
9: Celui qui sort avec Marie-Pierre Morin.
4: Exactement. Ouais. Alors, Jean-Philippe Perra a passé une super belle semaine.
9: Ouais, mais en même temps, on ne connaît pas les détails.
4: Non.
8: Ça
4: vient du goût du mot dans la presse. Il a dit, c'est probablement pas une coïncidence.
8: Oh.
4: Tout ça. À voir la série, ça met en vedette entre autres Marc Messier qui joue le papa du personnage de Marie-Chantal Perron. On va le voir donc pour une Marie-Ève Perron pour une dernière fois à la télé là-dedans. Ça va être sur Ici Tout TV. T'es-tu prête?
8: Ouais, potin de la famille royale. Hein? Pour la première fois en 4 ans, Harry, Meghan et les 2 enfants se sont présentés tous au Royaume-Uni. Ça faisait quatre ans qu'ils n'avaient pas fait une sortie à 4. On savait que Harry devait y aller pour la préparation des Invictus Games. Là,
9: oui, oui.
8: Qu'est-ce qu'a fondé, là. Mais que Meghan et les enfants accompagnent, oui. Ça, c'est très significatif. Ils auraient voulu être hébergés au Buckingham Palace, mais ça a l'air qu'ils ont renvoyé leur demande trop tard et que leur demande aurait été refusée. Hey. Leur voyage au Royaume-Uni s'est fait sans sécurité, sans police, parce que puisqu'ils ont
4: sont sortis
8: de la famille royale en 2020, ils n'ont plus le droit à ces services-là.
9: Ah,
8: mais sont accueillis comme de pauvres touristes quand ils ont quand même un lien de sang. Je comprends qu'ils ont voulu s'en échapper, mais en même temps, comment on les a traités? C'est terrible. Ben, il y avait raison de se sortir de tout ça. Mais on les traite encore comme si c'était de pauvres touristes.
9: Ah, c'est grave, pareil. Ouais. C'est ton frère. C'est ton frère. Peux-tu l'aider un peu? Là? Arrête.
4: Ils sont pas dans la misère.
8: Ils sont pas dans la misère.
4: Ils sont capables de se payer un Airbnb. Là.
8: Oui, c'est pas ils sont allés quelque part d'autre. Là. Quelque part de beau. Là.
9: Ouais, mais tu sais, ça fait comme...
8: Oh. Ils sont tellement
4: bébés! Ah, le meilleur potin, ça a l'air que c'est Léa qui l'a gagné. Bon, merci, Einstein, d'avoir voté. Texto 6-12-13. Lou Combs, à rouge.

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1: Hey, bon vendredi, Saguenay-Lac-Saint-Jean, c'est le 10 juillet aujourd'hui. Un petit peu de vent, le soleil, les nuages, une journée très cool. Moi, j'aime vraiment beaucoup sur quoi on s'enligne. Un petit salut avant de faire la météo.
2: Ben oui, Steven Tremblay qui vient de nous texter. Bonjour, équipe du Saguenay. Aujourd'hui, je fête mes 41 ans et je viens de Baie-Comeau.
3: Ah! Première fois qu'il nous texte.
1: Ah, bonne fête, très Steven. Bonne journée, Steven. On est content de t'avoir avec nous autres dans la gang de l'été, Léa. J'aime tout dire, j'aime tout t'avaler tes punchs, mais c'est pas grave. Donne-moi plus de détails. Vas-tu faire beau les vins et tous les autres festivals?
3: On le répète, parce que ça fait du bien à entendre. Ben oui, ça sera une superbe journée aujourd'hui. On va être bien. 24 degrés qui sont prévus sous le soleil dans la région. Demain, on répète le même scénario avec une faible possibilité d'averse, 30 % du côté de Saguenay, seulement avec 25 degrés au thermomètre. Et sinon, dimanche, c'est la journée pour prendre du soleil puis pour avoir chaud. 29 à Saguenay, 26 au lac sous un plein soleil. Là. Grand, grand, grand soleil partout.
1: On va aller rejoindre Xavier de Nouveau Info pour voir ce qu'on surveille aujourd'hui.
4: Salut.
1: Ça va bien?
4: Ça va bien, vous autres?
3: Salut.
1: Ça va? Je suis bien de nous faire un beau salon.
4: Ça va? Donc, OK, on a assez niaisé, là. Là, on rentre dans quelque chose de sérieux, c'est l'actualité.
1: Personne niaise.
4: Non, on niaise pas ici.
3: Okay. Non.
4: Donc, on a appris la bonne nouvelle que l'usine Domptar à Dolbeau-Mistassini allait réouvrir ses portes à ses employés. Donc, c'était fermé en raison d'un bris, là, d'un rouleau de papier. Ils en ont racheté un en urgence. Ils l'ont modifié pour que ça fitte là avec leur machine à eux. Et là, c'est une centaine d'employés qui retrouvent leur emploi après cette fermeture-là. Donc, une très bonne nouvelle ce matin. Louis Mathieu se penche sur un sujet assez intéressant quand même là, par rapport à l'intelligence artificielle et les annonces de logements sur Marketplace. Donc, comme quoi que certains propriétaires utiliseraient des images de l'intelligence
1: retravailler,
4: artificielle pour enlever les petits défauts là, des appartements. Et là, okay. Il est donc bien beau sur Marketplace. Il arrive là et ça a pas l'air de ça du tout.
3: C'est quelque chose sur Tinder avec les faces, mais
4: oui,
3: les logements...
4: Ben, c'est mais là, toi, je pensais que tu étais en couple.
3: Oui, je suis en couple. J'ai jamais eu Tinder de ma vie, moi.
1: Okay, non, jamais.
4: Donc,
1: jamais voilà. Essayé voir qu'est-ce que ça donnerait.
4: Donc, un dossier quand même assez intéressant. Si ça peut aider des gens à pas se faire avoir aussi.
3: Certains.
4: Et finalement, malheureusement, une petite nouvelle plus plate, un peu dans le monde du sport, là, l'école des bâtisseurs à Saguenay.
3: Oui.
4: Mais Football Saguenay met fin à son partenariat avec l'école des bâtisseurs. Il n'y aura plus de partenariat pour le programme parascolaire. Donc, okay. Football Saguenay assurait la gestion et l'animation du football depuis plusieurs années déjà pour cette école-là. L'école va tenter de pouvoir garder quand même le programme parce que c'est le secteur Kenogami. On essaye d'avoir du sport pour les jeunes. Et là, quand tu n'as plus de programme de football parascolaire comme ça, c'est un programme de football quand même très en demande là, chez les jeunes. Donc, c'est un petit peu plus plate ce matin, mais on va voir s'il y a des solutions qui vont être trouvées.
1: Merci beaucoup, Xavier. Voici ce qu'il faut savoir dans le showbiz aujourd'hui, mesdames et messieurs.
2: Angine de poitrine et les louanges font partie des 10 finalistes pour l'album canadien de l'année au prix Polaris. C'est une récompense canadienne qui est vraiment très prestigieuse. C'est décerné à chaque année au meilleur album de musique canadien. C'est un prix qui se concentre uniquement sur la qualité artistique. On parle pas de vente d'albums. Non, c'est vraiment sur la qualité artistique de ces albums-là. Au cinéma, ce qui sort, on a l'opéra de la terreur, L'embrasement. Ça, c'est une chose. Mais le gros film, c'est Moana. Moana, qui est sorti, c'est un film d'animation qui est sorti en 2016, qui avait eu un énorme succès. Après ça, on a sorti Moana 2. Là, on sort aujourd'hui le live action. Là, dans le fond, les prises de vue réelles. Donc, des vrais acteurs, des vrais
1: avec
2: décors.
1: The Rock.
2: C'est avec... Ah, oh, c'est The Rock! Là.
3: C'est The Rock!
2: OK, alors ça sort aujourd'hui, ça, au cinéma. Et je vous en ai parlé durant toute l'émission. Les grands crus musicaux, Jonquière en musique, Festival des vins, Festiram, les croisières en soirée qui débutent sur le fjord du Saguenay.
1: La Fabuleuse.
2: C'est la Fabuleuse également qui a commencé hier. Québec Sim aussi. De Céline Dion à la Bolduc. Si vous me dites, il n'y a rien à faire au Saguenay-Lac-Saint-Jean, approchez-moi pas.
3: C'est faux.
1: approchez-moi pas, je vais vous mordre.
2: Approchez-moi pas.
1: Dans quelques instants, on vous amène à la plage et on vous amène à la plage avec le plus beau petit kit du monde. Hein? votre paire de sandales Clarks, une serviette Solem et un sac de plage. On fait notre grand gagnant. Ben, ça va être une grande gagnante oui. Puisque c'est juste des filles.
3: Ah oui,
1: alors oui, oui, oui,
3: filles.
1: on a que assez entièrement féminin. Nos cinq finalistes sont là. On va aller les rejoindre et on va faire notre grande gagnante dans quelques instants. 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On écoute le printemps, c'est Corias au 96.9 Rouge.

0: bien.
1: Écoutez bien ce que nos animateurs glissent dans leur sac de plage. Vous pourriez gagner l'ensemble de la parfaite vacancière, incluant paire de sandales Clarks, serviette Solem et sac de plage offert par Savard Chaussures. Dans mon sac de plage, j'apporte...
2: C'est le fun d'avoir des partenaires qui sont fidèles comme Savard Chaussures, qui nous reviennent une couple de fois, des fois trois fois dans l'année. On a déjà fait tirer des Doc Martens, on a fait tirer plein d'affaires qui sont vraiment cool. Et cet ensemble-là, je trouve ça vraiment le fun. Vous cherchez une serviette Solem, il y en a une très belle sélection. Les accessoires comme des sacs de plage, il y en a une très belle sélection. Puis des sandales Clarks, il y en a beaucoup, beaucoup. Des sandales Clarks, puis bien d'autres marques aussi, évidemment. 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Et là, on a fait des listes d'affaires à amener. On a oublié des affaires. Vous nous avez aidé à les retrouver. C'est comme ça que vous êtes devenus finalistes. Et on a 5 finalistes ce matin. Et on va annoncer... très simplement, qui est notre gagnante de ce matin. Alors, qui fait?
3: Marie, vas-y! Non, vous avez fait un concours tous les deux toute la semaine. Alors, Léa, c'est toi.
4: OK. Alors, la grande gagnante qui gagne son ensemble de chez Savard Chaussures, sandales Clark, serviette Solem, sac de plage, c'est Eve Deschaines! Bravo, Eve!
5: Oh, allô!
4: Allô! Seigneur!
2: Eve, c'est toi la grande gagnante de notre forfait plage grâce à Savard Chaussures. Comment tu reçois ça? Comment tu sens ça en ce beau vendredi?
5: Écoute, je suis vraiment contente. C'est ça que le soleil est là. Je vais pouvoir déjà en profiter en fin de semaine.
3: Oh,
5: yeah!
3: Tellement! Je suis contente pour toi, vraiment.
4: C'est quoi les plages que tu visites justement dans la région? Où est-ce que tu vas faire ton tour? C'est quoi les incontournables?
5: Oui, ben nous ici, là, j'avoue que la plage à Baie-Sainte-Marguerite aussi, à Sacré-Cœur, où il y a la halte de Bilga, c'est magnifique.
2: Ben, oui.
5: Non, la plage de Tadoussac, ça donne pas sa place.
2: Oh. La plage à Tadoussac, aux dunes, ou le petit lac quand tu t'en vas vers les Bergeronnes?
5: Ben, aux dunes, là, j'avoue que...
2: C'est très cool.
5: Oui, vraiment.
2: L'eau est frette, là, mais c'est fun.
5: Oui, mais c'est vivifiant.
2: Ça, c'est le moins qu'on peut se dire, l'eau à 4 degrés du fleuve. C'est vivifiant.
3: C'est un bel adjectif. 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
2: Marie, elle arrive dans un restaurant 4 étoiles, elle sort sa Solem pour essuyer les coupes, pour être sûr qu'ils sont assez propres à son goût. Hey, Eve, on te souhaite un super été. T'es une fantastique auditrice. On est vraiment content de t'avoir avec nous.
5: Ben, merci beaucoup.
2: Salut, félicitations. Merci à Jessica, à toute l'équipe chez Savard Chaussures. 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Katia s'en vient dans quelques instants et Alex Nevsky, la rouge.
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0: 8h54, Saguenay-Lac-Saint-Jean. Quel sera le mot rattaché au balado d'aujourd'hui, Léa?
1: La péri, la péro.
0: Du bambi.
2: C'est
0: tout le monde a mangé du beurre de pinot, mais ça, c'est du beurre à Marie. T'as du gif dans les oreilles, Kate. Mais t'es chanceuse parce que moi, je suis rendue au beurre de pinot naturel de Costco.
1: Excuse-moi, t'as du gif dans les oreilles. On dirait que moi, ça sonne pas beurre de pinot. Ça sonne comme, tu sais, là, Marie,
0: un
1: je ne sais quoi.
0: On dit jizz. Ça, c'est du jizz, Marie, non pas du gif.
1: Du gif, ça sonne jizz.
2: C'est quoi, jizz?
1: C'est du sperme.
2: Ah. Nous, dans notre génération. Non, non, non, je ne vais pas mettre dans les termes. Non,
3: là,
2: non,
3: toi,
2: non.
3: Hier, t'as parlé de sexe, avec là, ça va faire.
2: On
3: ne
2: va
3: matin.
2: Pas là. Le bord est moins. Bord est moins des ondes.
0: Là, t'es décollé. Là.
1: Ouais, okay,
0: c'est, quoi, nous, c'est quoi l'expression?
2: Le terme sale, c'est de la dèche.
0: Ouais, ben là, ça, c'est vieux comme le monde.
1: Oui.
2: Malaise.
3: Plus vieux que toi, finalement.
0: Tu nous as rien appris, la floune.
1: Ah! Alors, t'avais dit jizz, c'est
3: ben, hey, non, mais on continue des affaires un peu dégueulasses, OK?
0: T'avais dit jizz partout, l'enfant.
3: Je voulais vous en parler. Attendez bien. Je voulais vous parler quelque chose, j'étais pas sûre, puis je vais vous. Étant donné qu'on est là-dedans, je vais en parler.
1: Okay. Ah, oh, non.
3: Attendez.
1: Oui.
3: Un masque menstruel.
0: Non.
3: C'est ce qui est rendu à la mode.
0: Non.
3: Popularisé sur les réseaux sociaux, des milliards de vues. Les gens, une fois par mois, s'étendent du sang menstruel d'en face parce que ça a l'air que c'est des cellules souches protéinées capables de régénérer la peau. Et ça part du soin vampire qui a été, soin vampire, ça a été popularisé par Kim Kardashian.
1: Ben,
3: mais ça, c'est des trucs, injectés dans le visage, mais c'est pas des affaires de menstruation personnelle.
2: Ben non,
3: mais là, il y a des gens sur les réseaux sociaux. Là, les scientifiques qu'on se sont pas prononcés, mais semble-t-il que...
0: Ça... Mais semble voir le scientifique, oui, en effet, vous
3: alors moi, la
0: vous
3: spécialiste du club beauté, je ne sais pas si je vais vous conseiller ça un matin.
1: Ben moi, si là, un jour, vous me voyez qu'une patch d'en face, posez-vous des questions. Mentalement, je vais pas bien aller.
2: C'est mieux de la jizz.
3: En tout cas, vous pourriez dire
0: ça
3: que...
0: Ça aussi,
3: je...
0: ça dingue, c'est très protéiné.
3: Je ne pas dire que je n'en ai pas parlé. Si ça arrive un jour, c'est ça.
0: Bon.
3: Et remake de La Petite Maison dans Prairie, ça sort aujourd'hui,
0: oui.
3: Ça.
0: Ah ça oui? Fait drôle, hein,
3: ça
0: de voir les personnages. Pour ceux qui ont connu, là, tu sais, les Ingalls,
3: ben
0: là.
3: Ben oui. Et, ça doit être plus dramatique parce que c'est un peu.
0: C'est sûr que c'est une version. C'est sûr que c'est une version hardcore.
3: Ouais,
0: là.
3: C'est ça.
0: Je veux dire, quand la plus vieille, elle va perdre la vue, là, ça arrivera pas de façon chic, là.
3: Non,
0: ça,
3: non, non,
0: sûr,
3: c'est ça. Mais ça m'intéresse pas vraiment, mais par curiosité.
0: Moi, je suis très curieux.
3: Ouais, je vais regarder ça un peu. En tout cas,
1: ça
3: sort aujourd'hui.
1: C'est
3: sur Netflix aujourd'hui. C'est sur Netflix aujourd'hui. Après ça, ben, c'est ça. Après ça, je reviens à soi. On va être en onde à soir.
1: Alors, je te lance un défi.
3: Faire un masque.
1: Un masque protéiné menstruel. Durant le festival.
3: J'ai un problème, je t'en mets la pause. J'ai un maudit problème.
2: Marie, tu te retournes de la même pas.
0: T'as perdu ton approvisionnement, OK?
3: J'ai plus aucun approvisionnement.
1: Je vais te donner le mien.
2: Oh!
3: Ça dégénère en chaîne.
1: Ça dégénère. Je vous souhaite une excellente fin de semaine.

vendredi. Il y en a beaucoup d'autres qui tombent en vacances à partir d'aujourd'hui. Si c'est le cas, vous pouvez m'envoyer un petit SMS au 6-12-13. Un beau vendredi. Un petit peu plus frais aujourd'hui, mais du beau soleil et parfait.

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Je salue Juliane qui tombe en vacances justement ce soir, 16h. Elle a déjà profité de la région des activités, mais on va aller faire un petit tour aussi dans Charlevoix. Alors, Juliane, bon début de vacances un petit peu à l'avance. Tu vas avoir du beau temps, je suis sûre. On écoute Bruno Mars.

C'est bien sûr les grands crus musicaux, Lendemain de vin et David Jalbert, demain Kiefer Sutherland. Hey, ça c'est hot aussi, hein? Jay Kotcher qui va faire la première partie. Il y a beaucoup d'activités. Nous, on sera au Festival des vins de Saguenay. Je vous rappelle qu'on diffuse en direct de 16h à 19h sur la rue Racine. J'espère que vous allez venir nous voir. On écoute Nelly

vite, on a un petit 19 degrés actuellement sur le Saguenay-Lac-Saint-Jean. Ça va être un petit peu plus frais aujourd'hui que ce qu'on a connu les derniers jours. 21 degrés comme maximum, ça va être à peu près ça aussi ce soir. Donc c'est parfait parce que le soleil est tout le temps au rendez-vous. On écoute Teddy Swim à Rouge.

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toujours Françoise, la comédie, qui n'a pas connu un succès en tout cas, on pensait, on espérait avoir plus de monde. C'est sorti la semaine dernière. Il faut dire qu'il fait beau, là. Les mondes vont un petit peu moins au cinéma. Il y a toujours... comment ça s'appelle? Toy Story 5. Mon fils est allé hier, il dit c'est vraiment super bon. Et c'est encore à l'affiche au cinéma Odyssée de Place du Royaume. Donc, il y a du choix quand même. Charlotte Cardin?

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2: Ici Mario Saint-Jean. Le taux de chômage au Québec a reculé à 5,4% et à 6,5% au Canada en juin. Selon Statistique Canada, 18 000 emplois ont été créés le mois dernier. À Québec, le taux de chômage est à 4,3%, Gatineau 6,3% et Sherbrooke 4,7%. Un homme dans la trentaine a perdu la vie hier soir dans un accident de la route à Saint-Tyrène, dans le Bas-Saint-Laurent. La victime a perdu la maîtrise de son véhicule dans une courbe. On écoute Béatrice Dorsainville de la Sûreté du Québec.
3: La route a été fermée, là, la route Val-Tyrène, jusqu'à 12h30 pour permettre l'enquête de la scène. Donc, l'enquête tend à démontrer là, que celui-ci aurait perdu la maîtrise de son véhicule dans une courbe et ne portait pas là, sa ceinture de sécurité. Donc, il a été éjecté là, du véhicule.
2: Et un jeune homme de 18 ans comparaîtra aujourd'hui à Sherbrooke pour le meurtre d'une femme de 41 ans retrouvée sans vie hier soir. Le meurtre a été commis lors d'une dispute qui a mal tourné. Une adolescente de 17 ans a également été blessée.
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Céline Dion avec sa nouveauté qu'on vient de s'offrir. Bonjour, pardon, merci. Elle peut dire qu'elle veut triper fort parce que depuis que sa chanson est sortie, c'est numéro un au palmarès depuis plusieurs semaines.

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2: Un petit peu.

on a l'espace rouge. Vous allez voir sur la rue Racine, là, l'espace rouge. Vous allez pouvoir venir nous voir sur place. On diffuse en direct de 16h à 19h sur la rue Racine et on a très hâte de ça. Benson Boone, sa nouveauté, vous l'aimez. Ça s'en vient également. Camila Cabello.

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Texto 6-12-13, je voudrais dire un coucou à Charlie, Éloi, Jack et Emma Rose, les amis de la garderie chez ma mère Annie. Ça a l'air qu'ils font une petite fête pour ceux qui vont à la maternelle à la fin du mois d'août. Bonne journée les cocos, bonne journée les amis. On vous salue, merci d'être avec nous à Rouge. On écoute Marie-Mée.

13h, c'est Simon qui va débuter le week-end avec vous et je vous rappelle qu'à compter de 16h, on revient, moi et Léa, on sera avec vous en direct du Festival des vins de Saguenay. On se dit à tantôt, je vous laisse avec Laurence Terrebonne, à tantôt.

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1: Ah non. J'aimerais ça vous dire que ça va être Géraldine Lamarche, mais faut croire que Mercure est rétrograde, c'est vrai, parce que, ben, j'ai comment je peux dire ça, mettons, là? Disons qu'elle est pognée, ouais, c'est ça, là. La G, là, en même temps, elle s'appelle Géraldine, fait que la G peut bien la suivre, mais tout ça pour dire que c'est Marc-Antoine Bertium qui est de retour avec vous, très heureux pour peut-être lancer ses vacances avec un week-end qui est magnifique à l'extérieur. Il fait beau, il fait chaud, clairement, vous allez en profiter. D'ailleurs, vous faites quoi, là? Vous allez me le dire sur le texto 61213. Il y a le téléphone aussi, 1-855-768-4336. C'est le micro de l'application iHeartRadio. Ça fait longtemps que j'ai eu de vos nouvelles, fait que j'ai hâte d'en avoir. OK, qui tombe en vacances? Sinon, votre décompte, il ressemble à quoi? Vous me le dites par texto, puis on vous propose Two Princes avec les Spin Doctors. C'est l'été ou quoi, Rouge?

0: Comment on profite de ce vendredi midi? Peut-être certains télétravaillent sur le balcon. J'ai pas de nom, par exemple. N'oubliez pas d'écrire votre nom sur le texto 6-12-13. Moi, ça me permet de pouvoir vous saluer. Sinon, il y a Sophie Desfonds. Ah, c'est le fun que ce soit toi. Mon chum commence sa première semaine de vacances. Là, ça veut dire dans les prochaines minutes, mais profitez-en avec DJ Oddy à Rouge.
1: Okay.

0: Avec Marc-Antoine Bertium, avec vous ce midi, on avait Jonas dans les dernières secondes, puis Jonas qui était l'invité d'ailleurs de Pop-Up en tournée pendant leur passage du côté du Festivois il y a quelques semaines. Jonas qui avait un show là-bas avec son band, puis ben a décidé de débarquer. Là, je sais pas qui va débarquer. Est-ce qu'il y aura cette chanteuse qui était présente hier au show de Limp Bizkit qui est montée hier sur la scène, qui pourrait faire partie du show tantôt de Pop-Up en tournée avec Marie-Josée et Max? Ça va être à 16h qu'on va pouvoir surveiller ça. Mais là, maintenant, depuis quelques minutes, 12 minutes exactement, Nicolas, t'es en vacances. Qu'est-ce que tu vas faire dans cette semaine-là?
1: C'est sûr qu'on va aller visiter un petit peu la famille au lac. Après ça, on va essayer de relaxer le plus possible. Là, donc, ça reste pas sensé.
0: Mais la route va être belle, en tout cas, Nicolas, là, je te le dis, là, parce qu'il annonce beau toute la fin de semaine. Il n'y a rien de mieux que de faire de la route quand il fait beau de même. En plus, avec la musique de Rouge que tu vas pouvoir attraper, là, peu importe les villes où tu vas être rendu, tu vas pouvoir te mettre, te brancher directement sur ta radio, puis tu vas voir cette route-là va se faire tout seul. De toute façon, t'es habitué. Hein?
1: Toujours branché à Rouge.
0: Yeah, ça, c'est une bonne habitude. Ben, bonne vacances. Profites-en.
1: Merci beaucoup.
0: Et dans un instant, on aura Carly Rae Jepsen pour vous. Et pendant que plusieurs vont être sur la route, tourne de circonstance, pense à Mal Smith et Niall Horan qu'on va vous offrir dans les prochaines minutes à Rouge.
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6: Qui a mangé du beurre de pinot?
7: C'est vraiment. Tout le monde a mangé du beurre de pinot. T'as du gif dans les oreilles, Kate.
8: Oui, t'as du gif dans les oreilles. On dirait que moi, ça sonne pas beurre de pinot. 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
7: 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Ça, c'est du jizz, Marie, non pas du gif.
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8: C'est du sperme.
10: Là, vous parlez quelque chose, j'étais pas sûre, puis je vais vous. Étant donné qu'on est là-dedans, je vais en parler. 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
7: Non.
10: C'est ce qui est rendu à la mode. Popularisé sur les réseaux sociaux, des milliards de vues.
8: Ben moi, si le jour vous me voyez qu'une patch d'en face, posez-vous des questions. Mentalement, je vais pas bien aller.
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7: c'est aussi ça d'air que c'est très protéiné.
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suis en train de chercher mes pitons. Comme si j'avais pas fait de radio depuis des années, ça fait juste une semaine que je suis parti en Gaspésie, puis que je vous retrouve avec vous autres à vous offrir ces tunes-là. Mais qu'est-ce que vous faites? Vous nous le dites sur le texto au 6-12-13. De ce que je comprends, il y en a qui se baignent en ce moment, évidemment, avec cette température-là. Donc, clairement, il faut profiter de la musique qu'on a pour vous avec Drive Safe après Carly Rae Jepsen.

Il y en a un nouveau qui s'en mêle dans les cheveux. C'est bon qu'on ait Jeff Posé, mais Marie-Annick Lépine. Une belle nouvelle qu'on a vue sur ses médias sociaux. Fait 3 ans depuis le décès déjà de Carl Tremblay. Un nouveau chum, nouveau conjoint qu'elle nous a partagé donc sur Instagram. Fait que c'est beau de voir cette page tourner, mais de voir en plus qu'elle est assez bien à l'aise, t'sais, de pouvoir nous le partager aussi sur Instagram. C'est juste du beau avec, Marie-Annick, mais oui, Jeff Posé aussi, à voir un spectacle un peu partout à travers le Québec. On a Alex Nevsky avec les coloriers après Chaff. Et souhait à vous offrir, parce que oui, on va souhait avec cette chaleur qu'on va avoir à l'extérieur. Tabarouette, ça va être quelque chose, on va transpirer. Mais en même temps, c'est l'été, c'est le fun. Profitez-en, faites-nous signe sur le texto le 6-12-13 ou le micro de l'application iHeartRadio. Marc-Antoine Bertium avec vous, complètement été en haut.

0: comment il fait chaud à l'extérieur. Puis, je parlais de piscine. Je comprends que c'est pas tout le monde qui a les moyens. Mais toi, Nathalie, tu te baignes dans quoi, mettons?
1: Ben, t'as-tu vu les photos? Ça passe
0: oui.
1: pas, hein?
0: Oui, j'ai vu la photo. C'est pour ça que je t'appelle. Je veux que tu me l'expliques. C'est une piscine de bébé?
1: Oui!
0: Mais, pourquoi ils ont pas de piscine? T'es où, là?
1: Ben, moi, je suis à Château-Richer. Je suis sur le bord d'un lac. Mais, tu sais, c'est pas baignable, là. C'est pas baignable.
0: OK.
1: C'est le bord du fleuve aussi. Mais, ça, on peut pas y aller. Fait que sur mon patio, il fait chaud. Fait que je suis gonflée une piscine de bébé et j'ai un bateau dedans.
0: Mais il y a tellement pas beaucoup d'eau. En tout cas, je te souhaite une bonne manière, Nathalie, en direct de quelle radio?
1: Oh, j'espère!

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ensoleillée région du Saguenay-Lac-Saint-Jean. C'est Simon qui vous parle en direct du studio du 96.9 Rouge sur la rue Racine à Chicoutimi. Aujourd'hui, c'est vendredi. Il fait beau, il fait chaud, mais juste assez, t'sais, pas trop. On a même un petit vent pour nous rafraîchir. On est vraiment bien à l'extérieur, c'est le fun. Sur le 6-12-13, dites-moi, vous faites quoi en ce moment et même plus tard aujourd'hui? Je veux savoir ça. Je salue celles et ceux qui viennent de tomber en vacances ou qui vont les amorcer dans les heures à suivre. Là, c'est là que ça se passe. Je suis content pour vous autres, écrivez-moi. Je vous accompagne dans vos hits du week-end jusqu'à 16h. On commence 2 heures de musique sans interruption avec le son officiel de la Coupe du Monde de la FIFA aux États-Unis, Canada, Mexique. J'ai nommé Shakira. Dai Dai, bon

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0: tremble.
1: Il sera en spectacle à Montréal cet automne, au début du mois d'octobre, au Centre Bell. En ce moment, c'est du côté de l'Europe qu'il est en tournée. Il est au Portugal à l'heure actuelle. Teddy Swims avec Mr. Know-It-All à Rouge. J'espère que vous passez tous et toutes un excellent vendredi sur nos ondes.

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La chose que j'aime le plus faire à Rouge, c'est faire jouer des gros hits comme la toune qui s'en vient. Puis la deuxième chose que j'adore faire, c'est vous gâter. 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Je vais faire mon gagnant pendant Rihanna, Don't Stop the Music au 96.9 Rouge. Bon vendredi après-midi!

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0: Tibbs et Sylvain Dutu, ce sont deux gars originaires du sud de la France. C'est donc bien normal que leur chanson « Ici ou là-bas » sonne complètement été.
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0: 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Vous avez été nombreux, nombreuses à m'écrire sur le 6-12-13 pour le gagner. J'ai Nadia au bout du fil, on s'en va lui parler. Allô Nadia, c'est Simon à Rouge, comment vas-tu?
1: Ça va bien, toi?
0: Ça va très bien, merci. Ça va surtout bien quand je t'annonce que tu remportes, Nadia, ton passeport famille pour la pulperie.
1: Wow! Merci beaucoup!
0: Ben, merci à toi.
1: Je suis contente.
0: T'as été une des premières à m'écrire sur le 6-12-13, le mot-clé pulperie. Nadia, dans les prochaines minutes, je t'envoie Alex Warren et Fever Dream. Ça fait ton bonheur, ça?
1: C'est super, merci beaucoup.
0: Merci à toi d'être branché à Rouge. À la prochaine.
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4: Bon après-midi, ici Jean-Luc Legendre. La Cour supérieure du Québec rejette la demande de recours collectif de parents qui voulaient un remboursement des écoles privées en raison des cours annulés lors de la pandémie de COVID. Selon ce que rapporte la presse, la juge estime que les écoles privées visées par la demande ont pu continuer à instruire les élèves. Les demandeurs espéraient le remboursement de 22 % des droits de scolarité entre mars et juin 2020. La saga judiciaire de l'ancienne mairesse de Saguenay n'est pas terminée. Julie Dufour porte sa cause en cour d'appel. Le mois dernier, la Cour supérieure avait maintenu sa culpabilité de manœuvre électorale frauduleuse en lien avec l'élection municipale de 2021. Les avocats de Julie Dufour estiment que les tribunaux ont mal interprété la loi sur les élections. Puis à Brossard, une automobiliste a percuté une garderie. Pour une raison inconnue, la voiture a percuté la façade de pierre du CPE au pied de l'échelle. Une soixantaine d'enfants étaient sur place et aucun n'a été blessé. Idem pour les 15 adultes présents. D'autres nouvelles au Nouveau.info.
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0: c'est hier soir, plus précisément, que s'amorçait le Festival des vins de Saguenay sur la Racine, qui est maintenant 100% piétonne. N'essayez pas de passer là en voiture, ça marchera pas, c'est bloqué. Des dizaines et des dizaines de vignobles de partout dans le monde sont présents pour faire goûter des vins complètement déjantés. Il y en a pour tous les goûts. Cette année, ce sont les vins d'Autriche qui sont à l'honneur. C'est le deuxième soir des festivités qui va battre son plein ce soir. Moi, j'étais pas là hier soir, j'ai été installé en cours de journée avec une collègue, avec ma collègue Geneviève, que je salue, je sais qu'elle est à l'écoute. On est allé installer le setup de Rouge parce que c'est ce soir que je serai là avec toute la gang du 96.9 Rouge, Léa et Katia, qui vont animer un show L'Accord du Mets-Boivin en direct de la Racine. Elles vont être avec vous dans la prochaine heure. Avant ça, il nous reste une grosse demi-heure, 45 minutes d'envoyer du week-end. On s'en va dans le country avec Matt Lang. She Stole My Truck. Bougez pas!
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Je m'appelle Simon Paradis-Lacroix. Je vais vous retrouver en fin de semaine, samedi et dimanche, dans vos Hits du week-end. Et là, je suis excité. C'est enfin le moment. Je passe la poque à Katia et Léa, qui sont sur place en direct du Festival des vins. Dans le haut de la rue Racine, c'est l'accord du Mets-Bois-Vin. Au retour, restez là à Rouge.

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16: Ben oui, ça fait un petit si vous qu'on le sait, nous autres, on est en direct du Festival des vins de Saguenay. Katia Boivin, Léa Dumais. Salut, Léa!
17: Bonjour, Katia!
16: Comment tu vas?
17: Ben, là, ça va bien, mais il nous manque une chose.
16: Du vin. Du vin. Là, on commence. Parce que je fais longtemps que je pensais d'avoir commencé. Je pensais de commencer à 15h30. Ben non, 15h53, on n'a rien encore à boire.
17: Appelle à tous!
16: C'est un message qu'on passe, mais quand même. Hey, on est tellement contents, Léa, tu le sais comment ça fait longtemps que nous autres, on le sait.
17: Oui.
16: Qu'on allait être ici ce soir. Oui. Alors, un événement qui débute dans quelques minutes. On a déjà des gens qui sont arrivés, mais officiellement, ça ouvre à 16h. Tu sais qu'il y a des gens qui arrivent de Montréal. Il y a des autobus du Nouveau-Brunswick. Moi, j'ai lu ça. Il y a plein de monde qui viennent ici à ce festival-là. On est chanceux d'avoir ça ici?
17: On est chanceux. Puis c'est vrai qu'il en vaut le détour. Je veux dire, on fait des belles rencontres. On en apprend sur le vin. Là, que vous soyez connaisseur ou débutant, vous allez apprendre de quoi aujourd'hui. Du moins, rencontrer du bon monde. Puis boire du bon vin. Ça,
16: exactement.
17: C'est sûr.
16: Je salue mon ami Martin Tremblay qui est probablement dans le parc des Laurentides. Ça fait quatre fois qu'il me texte. Il a vraiment hâte de venir participer. Bon, lui, il est prêt.
17: Il se peut peu.
16: Il se peut peu, exactement. On va avoir Léa, évidemment, de la visite. On va avoir Phil Lapéry.
17: Oui, Phil Lapéry qui va venir nous parler donc de cette édition qui porte sur l'Autriche. Ça ressemble à quoi, les vins d'Autriche? Pourquoi on s'y intéresse cette année? Fait qu'il va faire le point là-dessus.
16: Je pense qu'on va parler de tourtière.
17: Oui,
16: tu sais quoi?
17: Dans la deuxième heure. Hein?
16: Michel Barrette vient
17: nous voir. Michel Barrette va venir nous voir.
16: Il est ici en fin de semaine, d'ailleurs, pour le Festival des vins.
17: Ouais.
16: On va avoir des petits jeux aussi, le fun.
17: Oui, des petits jeux coquins qui portent sur le vin. On va être en mode vacances, en mode estival, en mode party. Là,
16: non, on n'est pas dans l'espace cellier, mais on est dans l'espace rouge.
17: Voilà.
16: Alors, vous allez voir, on est juste en face de La Flamme, là, la boutique La Flamme. On est juste là, venez nous voir. On va vraiment avoir beaucoup de plaisir. Et pour ceux qui ne l'auraient pas pogné, là, l'accord du Mets-Boivin... L'encore, mais 20.
17: Il y a des couples qui se dépensent actuellement.
16: Ils nous ont entendu, le vin arrive.
17: Mon Dieu,
16: sinon,
17: merci
16: on part
17: beaucoup.
16: Ça. En plus, on commence en force, pas à peu près, en musique à rouge. C'est vendredi. Vous pouvez nous texter au 6-12-13. On va vous lire avec plaisir. Bulletproof à rouge, c'est parti. Festival des vins de Saguenay, rue Racine. Venez nous rejoindre. On vous attend.

0: on va être obligé de s'installer une piste de danse en face.
1: Je pense que oui.
0: On a trop de la bonne musique.
1: On est rendu là.
0: Puis pourtant, ça fait juste 5 minutes qu'on est là. Mais ça va mal finir, ça! C'est festif, hein? Vous le savez, le Festival des vins, c'est festif. On a des bons vins, il y a des ateliers ce soir, des gens qui participent à des ateliers. Il y a des vignerons, on va en parler à maintes reprises
1: aujourd'hui.
0: Et on a Zachary qui est avec nous autres. Zach, vous l'entendez les fins de semaine, parce qu'il est commencé. Oui. Comment ça va?
2: Ben ça va très bien. Salut, Katia.
0: T'as-tu un vin? Tu veux du vin?
2: Ah, moi aussi, je veux du vin.
0: Zachary, dis-moi, on invite les gens à notre espace rouge parce qu'on a des concours, on fait remplir des coupons.
2: Oui, tout à fait. Il y a un forfait estival là, touristique à gagner ici au Saguenay-Lac-Saint-Jean. Puis ça a vraiment de belles activités à découvrir cet été.
1: Dis-nous!
2: Léa, du calme. Une paire de billets, premièrement, pour le village historique de Val-Jalbert. Je ne sais pas si vous êtes déjà allé visiter ce coin-là, non?
1: Ça manque à manque.
0: Moi, oui, je suis déjà allée.
1: Chaque année, je me donne un item sur ma bucket list à cocher. L'an passé, c'était le zoo sauvage. L'autre d'avant, c'était le trou de la fée. Cette année, je pense qu'on est rendu là.
2: Ouais, le village historique de Val-Jalbert, faudrait que tu y ailles, Léa. C'est vraiment le fun.
1: Ça, c'est toujours un hit, là.
2: Et puis sinon.
0: Partout ce qu'a pu le plug.
2: Ben oui,
1: j'adore
2: exact.
1: Le slogan.
2: Sinon, on a aussi laissé passer familial à l'Odyssée des bâtisseurs. Autre activité, as-tu fait, Léa?
1: Ben non, mais je viens d'Alma, fait que c'est à côté.
2: Ben oui, voilà. Une petite fin de semaine, là, puis tu vas découvrir le château d'eau, c'est le fun. Une belle visite en famille. Sinon, on a 4 billets pour le spectacle de Céline Dion à la Bolduc, le nouveau spectacle de Québec
0: City. Oui, que j'ai vu cette semaine.
2: Oui, moi aussi, j'étais allé, Katia, mardi.
0: T'es allé aussi?
2: Ah oui, je
0: t'ai pas
2: là.
0: Vu, moi.
2: Mon Dieu.
0: J'étais-tu déjà.
2: Pas croisé.
0: J'étais-tu en boisson déjà?
2: T'es déjà parti.
1: J'étais en boisson toute la semaine, Katia.
0: Trop d'événements.
2: Et voilà, super spectacle. On suit vraiment toute l'évolution de la chanson québécoise. Fait que vraiment un super spectacle. Et sinon, on a 4 billets pour le souper spectacle de Mélissa Bédard dans le cadre du Festival de la chanson de Saint-Ambroise. Vraiment, Mélissa Bédard, toujours aussi touchante. Donc voilà, des beaux prix à gagner. Vous avez juste à venir nous voir dans l'espace rouge, remplir un petit coupon, puis le tour est joué.
0: Je peux vous dire qu'on est facile à trouver.
2: Oui, oui.
0: Quand même.
2: On est bien identifié. La tente est assez grosse.
1: Suivez
2: assez
1: le
2: beau.
1: Bruit aussi, là.
0: Léa, on nous a demandé, nous autres, de choisir... on avait droit à une demande spéciale chacune, hein?
1: On avait droit à une, fait qu'il fallait bien la choisir. Puis là, bien évidemment, on voulait vous offrir une ambiance festive, une ambiance qui peut rappeler aussi les soirées arrosées. Festival des vins, quand même. On vous le rappelle en direct de la rue Racine aujourd'hui. Fait que j'y suis allée pour C'est beau la bourgeoisie.
0: Je te laisse présenter.
1: De disco biatch, on dira pas le vraiment en nom. De monter le son, c'est festif, tout ça arrange.

0: beau 21 degrés actuellement sur le Saguenay-Lac-Saint-Jean. On est en direct de la rue Racine pour le Festival des vins de Saguenay. On est très contents, Léa. Hein? On est contents d'être ici ce soir.
1: Tellement.
0: C'est la température parfaite, je dirais.
1: Ben, je m'en allais vraiment là. On est tellement bien à l'extérieur pour vraie soirée clémente où il y a des belles percées de soleil, mais on ne suffoque pas non plus. Là.
0: Exactement. Puis je vous rappelle que si vous venez faire un tour ce soir, venez nous voir au kiosque. D'abord, pour remplir des

0: Mais aussi, on va avoir des jeux, puis ça va être bien le fun.
1: Oui, puis on a peut-être des petits prix pour vous si vous participez avec nous. Sinon, c'est, évidemment, c'est pas tout le monde qui est au Festival des vins.
0: Non, il y a des gens du Lac-Saint-Jean qui sont là-bas. On a une auditrice fidèle, je dirais.
1: Oui, notre belle Joby qui veut saluer Mélissa, James et Angie qui sont en vacances au bord du lac pour le week-end. Eux, c'est le plein air, là, mais c'est parfait. Là,
0: on va avoir un beau week-end en passant demain, samedi, parce que ça se poursuit demain aussi, le Festival des vins. Demain, dimanche aussi, il va faire super beau. Oui. Donc, si vous tombez en vacances, profitez-en. Puis ce soir, c'est une belle occasion, justement, pour débuter les vacances, de venir faire un tour au Festival
1: tellement
0: des vins.
1: Il y en a peut-être pour qui c'est le cas. Là. Peut-être que les vacances commencent aujourd'hui pour vous. Texto 6-12-13, on vous les souhaite, en tout cas.
0: On attend Phil Lapéry qui sera dans quelques minutes. En attendant, Léa, on s'offre quoi comme chanson, là?
1: Brand New Chick. On écoute ça, 85 Rouge.

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2: Ah, on l'a trouvé! On avait un petit peu d'avance. Phil Lapéry, salut!
3: Allô, hello, les jeunes dames. Est-ce que ça va bien?
2: Ça va bien, toi?
3: Ouf, c'est un fou, là.
2: Grosse soirée hier, toi, ça a l'air. T'es couché tard?
3: Soirée. Non, non, en même temps que... J'ai presque été bordé, Olivier Primo.
2: Pour vrai?
3: 11h15.
2: Vous êtes couché 11h15, mon Dieu, ouais. Les gars, vous êtes raisonnables.
3: On était à Rouge ce matin avec notre ami
2: c'est
3: Vincent.
2: Vrai. C'est vrai.
3: Exactement.
4: Ouais, OK. T'es allé border Olivier Primo, tu as-tu chanté une berceuse?
3: Il n'y a pas eu besoin, pauvre gars. Il voyait plus clair. Il s'était levé à 4h30 le matin, il s'est tapé la route. C'est une machine, ce gars-là.
2: Oui, hein?
3: C'est un bel être humain. C'est ceux qui connaissent pas le gars, on a toujours l'image de ce qu'on voit à télé. Tellement d'une simplicité déstabilisante. Vraiment, c'était vraiment inagréable. Puis il a capoté hier.
2: Oui, c'est ça que je disais.
3: Il s'attendait pas à ça.
2: Je pense qu'il va revenir, hein?
3: Ça sera pas trop dur de l'avoir en apprenant, je te dirais. Là.
4: Ça allait vous battre pour le porte-parole.
2: D'ailleurs, Phil, moi, je trouve, tu vas pouvoir confirmer, là, on est chanceux d'avoir un festival demain dans la région? J'ai l'impression que tout le monde au Québec voudrait l'avoir. Ça se peut-tu, ça?
3: Vous avez un maire qui s'appelle Luc Boivin. Puis j'y ai dit exactement la même affaire hier. Tu sais-tu comment il y a de monde qui a envie au Québec l'engouement, le buzz que vous avez pour le Festival des vins de Saguenay, qui est tout simplement inimitable. De repos, c'est de refaire ça ailleurs, tu l'auras pas. La région, les gens, tout le monde embarque pour faire de cet événement une douce folie. Le plus grande fête du vin que tu peux pas retrouver en Amérique. De beaucoup de gens nous ont envie, puis j'espère qu'il va en avoir d'autres. J'espère qu'un jour, ça va faire des bébés.
2: Ben oui.
3: Parce qu'on veut tout le bien du vin au Québec, là. Mais
2: là, si c'est toi qui porte-parole partout, tu vas être chaud à toute la longueur d'année.
3: Il n'y a même pas le temps pour un verre de vin.
4: Il va avec modération. En plus, on l'a dit, le pinot noir chez les hommes, c'est bon pour le cœur.
3: Oui.
4: Je me rappelle, j'écoute bien Phil quand
3: absolument.
4: Tu parles. Bon, cette année, vin d'Autriche, tu nous en as brièvement parlé ce matin. L'Autriche, c'est comme un petit joyau. Là. Pourquoi on a choisi ce pays-là cette année?
3: C'est un petit pays qui fait des grands, grands vins. On est chanceux que ça rentre chez nous. Ça rentrait au compte-gouttes. Il n'y en avait pas beaucoup. Faut pas oublier que la capitale, c'est Vienne. C'est une des villes les plus touristiques de toute l'Europe de l'Est. Donc, la consommation était principalement locale et touristique. Et là, tout doucement, il y a des vins blancs, principalement fait à base de Grüner Veltliner, des vins de macération qui commencent à rentrer chez nous. Donc, il faut prendre ce qu'il y a. Et c'est rarement mauvais. C'est des petits producteurs jardiniers, c'est des petits producteurs qui font du vin à échelle humaine, souvent culture bio, souvent des vins nature, donc sans ajout de sulfite, mais surtout de petits producteurs. Il n'y a pas de grosse multinationale qui fait du vin.
4: Okay.
3: Moi, j'aime bien ça quand c'est fait par un homme, une femme, des jardiniers, comme je les appelle si bien, des petits vignerons. Et l'Autriche, c'est exactement ça.
2: Puis eux autres, probablement qu'ils n'avaient déjà entendu parler quand ils ont décidé de venir ici. Si, là,
3: je te dirais qu'avec le CV qu'on a...
2: Ouais, ça avait un beau
3: Katia,
2: CV. Là.
3: Ça a pas rapport. Avec le CV qu'on a au Festival des vins, ça serait bien dur de se faire tasser du revers de la main parce que les gens voient les vignerons qui sont venus ici, les personnalités qui sont venues ici et l'engouement. Trouve un autre événement vin grand public dans le monde qui a 50 000 bons vivants qui passent. Il n'y en a aucun autre.
2: Il n'y en a aucun. Puis je dirais que les gens de plus en plus comprennent que même si tu connais plus ou moins les vins, là, tu viens ici, tu en apprends,
3: j'ai jamais vu quelqu'un qui a regardé un client ou un festivalier avec le nez en l'air en disant, tu sais,
4: non,
3: ils veulent tellement leur montrer ce qu'ils font, ce qu'ils mettent en bouteille, les artisans locaux qui sont fiers. Puis les gens, ils se sentent bien, ils se sentent à la même hauteur. C'est pas quelque chose de, tu sais, il y a une fierté puis il y a un sentiment d'appartenance qui est fort dans votre région. Puis les gens, je pense que les gens qui sont en arrière des tables, sont tellement contents de leur faire goûter leurs fruits de leur travail. C'est exceptionnel.
4: Ils n'ont pas l'occasion de le faire souvent. Tu sais, oui, mais on va visiter leur vignoble. Oui, mais c'est pas tout le monde qui va visiter les vignobles. Ils me parlent avec passion, littéralement.
3: Je le dis souvent en joke, c'est assez tranquille, un vol Vienne en Autriche jusqu'à Bagotville.
2: Ouais.
3: T'as deux, trois avions à prendre. T'es en plein mois de juillet pendant tes vacances, mais ils viennent ici, puis ils ont un sourire en face. Tu sais, il y a une vigneronne, Brigitte Jean-Jean, là, de
2: Jean-Jean. Elle
3: est
2: toujours là, t'as raison.
3: Johan Cousinet, qui est un vigneron de Catalogne, dans le sud de l'Espagne, dans le sud de Barcelone, en Espagne. Il vient ici presque chaque année, puis pour lui, c'est pas de la job. Il vient s'amuser à travers du monde qui sont de bonne humeur, boire un verre de bulle. Il y a pire dans la vie, pareil.
4: Il y a vraiment pire.
2: On est rendu à la 19e édition, là?
3: Oui.
2: 20e l'année prochaine?
3: Je sais qu'il y a quelque chose
4: qui se
2: mijote. J'imagine.
4: Est-ce qu'il y a quelque chose de dessiné?
3: Il y a quelque chose de dessiné, mais vous ne pourrez pas me soudoyer pour essayer de
2: m'attirer.
3: Mais je vous le dis, là, on travaille sur 4 grands noms, dont 2 personnes que vous en reviendrez pas.
4: Oh, 4 grands noms de
2: ça commence par quoi la lettre?
4: Oui, c'est quoi les
3: c'est pas des vignerons, c'est des personnalités connues qui sont. Il y a des gens qui vont venir probablement au festival qui venaient pas pour le vin, qui vont venir juste pour rencontrer ces gens-là.
2: Hey.
3: Là, j'en ai déjà trop dit. D'après moi, si Carl Hutt écoute le roule,
2: il va dire.
3: Je vais être dans.
2: Puis moi, j'ai une dernière question pour closer. Es-tu encore célibataire?
4: Hey! 4 ans!
3: Ça, c'est trop.
4: Ça, c'est personnel. Phil, t'as le droit de te répondre. Non, non, non.
2: Mais non, mais je sais pas, moi, là.
3: C'est une très bonne question.
2: OK, il répond pas. OK, non, mais c'est parce qu'au Saguenay, il y a des belles filles. Puis si ça te dérange pas de faire le parc aller-retour des fois de temps en temps.
3: L'agent féminine est très bien représenté. Bon,
2: c'est ça.
3: Je pense qu'hier, on a vu ça. Puis ce soir, on attend. Là, on voit encore l'asphalte, là, ça racine. Je vous dirais que dans une heure et demie, ça va être une marée de bons vivants. Ça va être juste du monde de bonne humeur qu'un verre à la mer. On est-tu d'accord, gang?
2: Oui.
3: On va-tu avoir du fun à soir?
4: Est-ce qu'on a détourné la question?
2: Ça va être. OK, on va attendre les micros se fermer. Merci beaucoup, Phil. Merci beaucoup de ta visite. On se revoit plus tard. On revient dans quelques instants en musique avec GLO à Rouge.

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4: En direct du Festival des vins de Saguenay, tantôt on va jouer à Close ton party.
5: Classe ton party.
4: Classe ton party.
5: Katia, je vais te faire entendre des chansons de party. Tu vas devoir les noter de 1 à 5 sans savoir laquelle va suivre.
4: Oh là là.
5: Bonne chance.
4: OK, oui, merci.
5: Jello, dance.

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1: Ah, oh, que la musique est bonne, Léa. C'est incroyable, hein? On a tellement de bonne musique. C'est vendredi, hein? C'est festif. Il y en a qui débutent leurs vacances. Les gens sont de bonne humeur. Alors, peu importe où vous êtes actuellement, dans voiture, chez vous, habillez-vous, venez-vous ici. Mmh. Parce que vous ne pouvez pas manquer ça.
2: Ben non, c'est un incontournable. Katia,
1: oui.
2: Je te fais jouer aujourd'hui. On sait quand t'animes dans Rouge au travail, t'as pas nécessairement plein d'amis autour de toi qui te font jouer à des jeux.
1: Non, j'ai pas d'amis.
2: Ben non.
1: J'ai absolument pas d'amis.
2: T'as plein d'amis. Katia, dans le studio, des fois, tu peux sentir. Oh! Alors aujourd'hui, je te fais jouer à un jeu auquel on joue dans la gang du matin, okay. Où je demande à Marie puis Vincent de classer des chansons sans savoir laquelle va suivre sous une thématique.
1: Les plus populaires, selon moi, ou...
2: Non, tes préférés.
1: Mes préférés.
2: En ordre de préférence.
1: Okay.
2: Mais la twist, c'est que tu sais pas quelle chanson s'en vient après, fait que ça se peut que tu aies des regrets à la fin du jeu.
1: Oui, probablement, c'est de 1 à 5, mettons, top 5.
2: Okay. Ouais. Katia, aujourd'hui, tu vas classer ton party. Je te fais entendre des hits qui lèvent, qui font danser, puis tu dois les classer à l'aveugle sur une échelle de 1 à 5. Es-tu prête?
1: Je suis prête.
2: OK, premier extrait. Gimme, gimme, gimme de ABBA. Tu mets ça où, Katia?
1: Je le mets en 3.
2: En 3?
1: Ouais.
2: D'accord. Si c'est ce choix... très sécuritaire, surtout pour un premier extrait.
1: Ben je suis très sécure en commençant.
2: Parfait.
1: Alors.
2: Deuxième extrait. Je sais que tu aimes cette chanson-là, Katia. September de Earth, Wind & Fire.
1: Oh, ben là. C'est la numéro 1.
2: Ah, oh, ben oui.
1: C'est ma numéro 1.
2: C'est ta numéro 1.
1: Ça, je suis certaine que je ne regretterai pas.
2: OK.
1: Ça, c'est... Là, si on avait une piste de danse, là, j'irais.
2: OK.
1: On va s'en faire une piste dedans.
2: Ben oui, on va s'en faire. On va s'en créer une. OK, fait que là, t'es rendu à September, première position. Donc,
1: ouais.
2: Elle est prise, tu peux pas retourner.
1: Après moi, il n'y aura pas personne qui va battre.
2: OK, si je te dis Blue, tu mets ça où?
1: Je vais en 2. Oui, c'est bon aussi, ça. 2. Je suis audacieuse, hein?
2: Je suis audacieuse. Katia, on rappelle aux gens que pour les prochains extraits, les deux derniers, il te reste la position... 4 et 5.
1: J'ai pas donné grand chance aux autres. Hein?
2: T'es peut-être dans la marde, puis tu le sais pas. Un peu plus actuel, les Black Eyed Peas, I Got a Feeling.
1: Ouais.
2: 4 ou 5. OK. Je pense que tu vas t'aimer, Katia.
1: Oui.
2: En fait, je pense que tu vas te détester, mais...
1: M'aimer un peu.
2: Katia, Pitbull,
1: Fireball. Oh, préféré de Pitbull.
2: Ah.
1: Donc, bon. Je l'aurais peut-être mis en 3, donc mon palmarès, okay. C'est très bon.
2: Rappelle-nous-le. Bon,
1: September en 1, là, ouais. C'est sûr que je l'aurais mis en 1, peu importe. Blue en 2, Gimme Gimme à bas, c'est en 3, Pitbull en 4, Black Eyed Peas en 5. Je trouve que c'est très bon.
2: T'es satisfaite de ton classement?
1: Je suis très satisfaite de mon classement.
2: Bon.
1: Je me mets un B+.
2: Hey, nous, on fonctionnait même pas en notes à l'école, Katia.
1: Ah
2: nous,
1: non, OK. Je suis en train de divulguer mon âge tranquillement, pas vite. On va jouer à d'autres jeux tantôt.
2: Oui,
1: Vincent est supposé venir nous voir.
2: Absolument.
1: Aussi. Absolument, il est supposé venir nous voir. Et on vous revient en musique dans quelques instants, justement avec Pitbull.
2: Ben oui.
1: Hey, Nio à Rouge.
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0: 15h48. Moi, je voudrais qu'on dise merci à notre productrice Sophie qui a chanté notre beau jingle. Là, elle est ici, Sophie, mais elle nous écoute pas. Non. Mais en tout cas, on voulait lui dire qu'elle avait fait un super beau jingle puis qu'elle sentait super bien. Alors, Sophie, merci. L'accord du Mai-Boivin, vous savez, on vous l'a dit tantôt, l'accord Mai-Vin. Nous Mai-Vin. Autres, on a brainstormé puis on a dit l'accord du Mai-Boivin. En fait, c'est Simon, l'intelligent de la gang, qui a trouvé ce truc-là. Si vous cherchez c'est quoi le rapport, ben c'est ça.
1: C'est ça le rapport. Moi, je suis sûre que Phil Lapéry l'a compris.
0: Oui, il l'a compris. Alors, en direct du Festival des vins de Saguenay sur la rue Racine, venez nous rejoindre. Peu importe où vous êtes, textez-nous au 6-12-13. Mm-hmm. On a des gens qui nous ont texté,
1: Léa? Il y a Lydia qui nous a texté 6-12-13. Elle serait ici même. Elle dit, je vais penser à vous, la gang. Je vais travailler au kiosque des vins d'Autriche.
0: Oh.
1: Fait que elle va parler beaucoup ce soir. Elle va présenter des vins, elle va conseiller, elle va faire goûter. On les salue. On salue toutes les personnes qui sont ici ce soir, toutes les personnes qui sont en route, là, qui viennent de finir le travail et qui se décollent pour le Festival des vins.
0: Vous ne le regretterez pas parce qu'il fait beau. On a la température idéale. Alors, venez nous rejoindre le Festival des vins de Saguenay. En plus, on a de la bonne musique. Ma pastille s'en vient tantôt, mais pas tout de suite.
1: C'est quand même dans ta pastille, quand même.
0: C'est pas mal dans ma palette. On y va avec Pitbull et Neo au 96.9 Rouge Festival des vins de Saguenay en direct de la rue Racine. Venez nous rejoindre, Katia et Léa. On est sur place, on est contentes.

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1: Soirée du vendredi, Léa et Cathy, on est sur place jusqu'à 19h. Puis moi, j'ai une demande, je pense qu'on va dire au boss, on peut-tu venir demain?
2: Ah, ben oui, on le fait, Cathy.
1: On peut toujours faire une émission demain, on aime ça, finalement.
2: Fait, ben oui, on est bien, puis vous êtes le fun sur la racine, vous arrêtez, nous jaser.
1: Oui,
2: on rencontre des autres.
1: On avait quelqu'un de Montréal, le monsieur est de Montréal,
2: oui.
1: Hein?
2: Oui, il nous demandait son test sans cette
1: Croix-Rouge. Il veut pas parler, mais on sait qu'il vient de Montréal. On a des gens de partout.
2: Absolument.
1: Au Québec, qui descendent justement nous voir. Et on n'avait pas de potin, mais on a seul potin que j'ai eu, là, tantôt, c'est que Phil Lapéry, finalement, il y a une blonde.
2: Il y a une blonde.
1: C'est la seule potin, il nous le dit après.
2: J'en viens pas que tu sois allé là, mais ça, c'est l'expérience.
1: Ben, en tout cas, il y a une blonde, c'est récent. Alors, c'est ça, c'est le seul potin qu'on avait.
2: Ben, on le salue. autre mini potin, en début d'émission, la première chose qu'on a dite, c'est parfait, tout est idéal, mais il nous manquait une coupe de vin.
1: Oui.
2: Et il y a une vigneronne qui est venue à notre rescousse, littéralement à la course avec une bouteille de vin.
1: Oui.
2: Elle nous a donné deux coupes, elle nous a rempli ça. Je veux saluer les Bachantes, qui est un vignoble. Bref, c'est du côté de Hemmingford. Pour vrai, le vin était délicieux et je tiens.
1: C'est vraiment bon. Nous autres, on le prend en photo, là.
2: On le prend en photo, on le garde.
1: Disponible à la SAQ.
2: Et c'était le coup de cœur de Phil Lapéry lors de sa tournée d'hier. Fait que un vin qui en vaut le détour, c'est rien de trop trop acide. Délicieux, idéal pour commencer la soirée. Quoi.
1: Et nous autres, je pense qu'elle nous a donné une bouteille de vin à faire tirer.
2: Elle nous a donné une bouteille de vin à faire tirer dans la dernière heure de la course
1: du
2: Mets-Bois vin. Vers 6h20, on aura un jeu qui s'apparente à la boulette finalement, mais thématique vin. On va y jouer avec des auditrices, des auditeurs qui seront sur place avec nous.
1: OK.
2: Fait que soyez dans les environs, là, dans l'heure de 18h.
1: On va partir avec une bonne petite bouteille de vin vraiment délicieuse.
2: Ouais,
1: c'est super
2: vraiment.
1: Bon. Là, on y va avec ma pastille.
2: C'est autour de ta pastille, Katia.
1: Simon, moi, je partirai tout de suite ma pastille parce que cette chanson-là, ça date des années 80. Alors, je peux vous dire que des parties festifs, j'en ai eu beaucoup avec cette chanson-là. Peu importe l'année, peu importe à quel moment, ça n'a pas commencé 80, 90, 2000, j'ai toujours adoré cette chanson-là. Alors, Enjoy the... C'est ça? Dépêche-moi.
2: Enjoy the silence.
1: Oui, Enjoy the silence. Je vais par que Enjoy the silence. Dépêche-moi, 96.9 Rouge. Bon vendredi!

0: 17h03, on peut déclarer officiellement le 5 à 7 commencé. Hey, on peut commencer à prendre du vin.
1: T'as bien trop raison. Oh, c'est
0: on a commencé une heure avant. Oh, c'est de valeur, hein? Bon. Merci, Simon. Évidemment, vous en a parlé tantôt à 16h, mais Zach, il va revenir parce qu'on a des beaux prix, là, puis on voulait mentionner encore les beaux prix que vous pourrez la chance de gagner en venant nous voir à l'Espace Rouge.
2: Ben, tout à fait, Katia. Regarde, il y a même une file de monde, là, qui sont en train de remplir des coupons. En fait, c'est un forfait estival avec plusieurs activités pour découvrir notre belle région du Saguenay-Lac-Saint-Jean. Premièrement, paire de billets pour le village historique de Val-Jalbert.
1: C'est pas ce qui s'est passé tantôt. Il y a quelqu'un qui est venu me taper ses doigts. Léa, t'es jamais allée au village historique de Val-Jalbert. Je me suis fait chicaner. Fait que là,
0: j'ai 22 ans. On dit, OK, c'est correct.
2: Ouais, ça fait pas si longtemps que t'es Saguenayenne.
1: Oui, aussi, mais tu sais, ils m'ont comme obligé à y aller cet été.
2: Oui.
1: Mais c'était sur ma bucket list de toute façon.
2: Okay. Bon, sur ta bucket list, est-ce qu'il y a aussi l'Odyssée des bâtisseurs parce qu'on a laissé passer familial aussi? D'ailleurs, tu vas être occupée pour avoir à faire toutes sortes d'activités.
1: Mais moi, j'ai rien que tu fais de vacances cet été, la gang.
2: Non, mais le samedi, dimanche, regarde,
1: t'habites à Alma, c'est à côté. Oui, c'est à côté, t'as bien raison.
2: Exact. Sinon, 4 billets pour le spectacle de Céline Dion à la Bolduc, nouveau spectacle de Québec Cine, un spectacle excellent. Je l'ai vu mardi, là, mon Dieu, je n'avais des frissons, c'était bon.
0: C'est vraiment très beau, puis il y a beaucoup de billets de vendus réservés à l'avance, parce que ça part vite. Oui, absolument.
2: Vraiment, on suit toute l'époque de la chanson québécoise, c'est génial. Sinon aussi, 4 billets pour le souper spectacle de Mélissa Bédard, c'est un souper fondu, qu'on m'a dit tantôt. Fait que voilà, la bonne fondue. Hey, on dit pas non à ça. Dans le cadre du festival de la chanson de Saint-Amboise. Donc voilà, des beaux prix à gagner. Vous avez juste à venir remplir un petit coupon dans l'Espace Rouge. Viens nous voir.
0: Oui. On va voir tantôt notre vigneron qui va venir nous voir. Hein?
1: Est-ce que tu penses qu'il a un accent?
0: Je pense qu'il a un accent. On va parler comme ça. Je suis pas sûr. Non, je dis n'importe quoi.
1: Je pense qu'il est
0: bien québécois. Il va venir nous voir tantôt. On va en apprendre un petit peu plus sur les vins d'Autriche. Là, je pense qu'on va mettre nos sacoches dans le milieu. On va danser autour. Tu sais, toi, t'as pas connu ça, Léa. Hein? On mettait à des discothèques. Là, on mettait nos sacoches pour danser autour. Toutes les femmes savent danser. Loud au 96.9 Rouge.

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1: Absolument, on est en direct de la rue Racine pour le Festival des vins de Saguenay, 19e édition. Encore une fois, on va pouvoir dire que c'est un grand succès si on se fie aux gens qui viennent nous voir, qui sont sur la rue Racine. Il fait beau, c'est le fun. Et il n'est pas trop tard pour venir nous rejoindre parce que ça se termine à 21h et ça se poursuit également demain. On vous en a parlé un petit peu plus tôt. Jérémy Potvin-Baudouin, représentant des vins d'Autriche, qui est avec nous aujourd'hui. Allô, Jérémy.
2: Bonjour.
1: Comment vas-tu?
2: Très bien, vous deux.
1: Ben, ça va super bien. C'est-tu ta première visite?
2: À Chicoutimi?
1: Ben oui, pour le festival.
2: Le Festival des vins, bizarrement, c'est la première fois que je viens, mais je connais très bien la région.
1: Oui?
3: Ah oui?
2: Ma mère est originaire de Chicoutimi.
1: Okay.
2: J'ai passé mes étés ici.
1: Donc, tu n'avais pas d'accent français pendant tout. Tu viens
2: pas
1: du
2: pas
1: Nord.
2: D'accent,
1: un tireux de roche du Nord.
2: Un tireux de roche du Nord.
3: J'aime ça. Représentant des vins d'Autriche, Jérémy, qu'est-ce que ça mange en hiver? C'est quoi tes tâches? Pourquoi tu es ici aujourd'hui?
2: Oui, ben on est mandaté par les vins d'Autriche pour les faire rayonner partout au Canada et au Québec à travers des événements comme aujourd'hui, donc l'activation, mais aussi toutes sortes de projets d'éducation pour les professionnels, par exemple, ou des promotions avec la SAQ. C'est le genre de choses qu'on fait pour les accompagner. L'exemple que je donne, c'est on a les fromages d'ici qui sont avec nous cette semaine. C'est un peu le même genre d'organisme. Donc, on fait rayonner l'ensemble des producteurs et non pas un en particulier.
1: Parce que quand on parle à l'Autriche, on pense aux montagnes, on pense à Sicile, mais là, on va penser au vin maintenant.
2: Ben, au Québec, on pense au vin maintenant parce que c'est une véritable histoire d'amour qui s'est créée il y a à peu près un peu plus de 5 ans. C'est une catégorie qui est en pleine croissance.
1: Oui,
2: les
1: hein?
2: Québécois ont adopté le cépage fort de l'Autriche, qui est le Grüner Veltliner. Donc, il donne des vins blancs, secs, aromatiques.
1: Vous en avez plusieurs qu'on peut retrouver?
2: En SAQ, il y en a maintenant des dizaines et des dizaines sur les tablettes. L'offre est grandissante et continue à grandir. D'ailleurs, au kiosque, pour ceux qui viendront nous visiter, on en a une belle sélection d'une dizaine de vins à découvrir.
3: Puis justement, parle-nous de cette popularité qui est grandissante. Pourquoi là, tout d'un coup, les vins d'Autriche là, ont pris le cœur des Québécois?
2: Ben, c'est une combinaison de facteurs. Je pense que premièrement, les Québécois sont avides de découvertes. Donc, c'est un pays qui est arrivé. Donc, pour eux, c'est vraiment l'opportunité de diversifier leur consommation. Mais ensuite, c'est vraiment le profil des vins, donc le travail des vignerons derrière. C'est des vins aussi qui se présentent super bien avec des belles étiquettes, puis à un prix qui est encore super accessible, donc autour de 20 $, même en dessous de 20 $ dans certains cas. Fait combinaison de facteurs qui a fait en sorte que ben, la catégorie a explosé. Puis le Québec a adopté l'Autriche. D'ailleurs, il y a des dizaines et des dizaines de personnes qui m'ont dit qu'elles avaient visité l'Autriche récemment. Fait qu'il y a clairement un engouement pour
1: ben oui,
2: ce
1: c'est certain, ça.
3: Toutes les formes.
1: Si tu avais à convaincre un festivalier de repartir avec une seule bouteille, ce serait laquelle?
3: Oh!
2: Ben, c'est une très bonne question. Puis là, encore, c'est comme me demander c'est lequel de tes enfants est ton préféré.
1: Ouais, c'est
2: mais bon,
1: dur, c'est vrai, t'as raison.
3: Mais je pense qu'il y en a juste un. Hein?
2: Je vais répondre, c'est drôle parce que vous en avez juste derrière. On présente une majorité en vin blanc parce que c'est 70% de la production en Autriche. Mais on a quand même un rouge super intéressant, qui est un rouge qui sert frais, qui est hyper le fun pour l'apéro, okay. Un peu en mode rosé, mais c'est vraiment un vin rouge. La particularité, c'est qu'ils vont ajouter un petit peu de vin blanc dedans pour donner cette fraîcheur-là. Puis on a le vigneron qui est présent à Chicoutimi, au kiosque 35, si vous voulez le visiter, ça s'appelle
1: oui,
2: Thomas.
1: Oui, puis ils prennent le temps en plus d'expliquer aux gens, hein, quand on qu'on aime moins ça, mettons, les gens, ils prennent vraiment le temps d'expliquer. Puis
2: bien, on est là pour ça.
3: Mais
2: les
3: là,
2: gens,
3: j'ai besoin d'explication. On ajoute du vin blanc?
2: Ben, cépage blanc, donc okay, c'est la majorité d'un cépage rouge, puis ils vont utiliser aussi un cépage blanc pour aller créer de la fraîcheur dans le vin. C'est quelque chose qu'on voit de plus en plus dans le monde du vin. Je vois la surprise dans tes yeux.
1: Oui, parce que nous autres, à 19h, on va s'en aller au kiosque 35.
3: Ben
1: on va
3: oui,
1: aller découvrir ça.
3: C'est une expérience. Dans la série Casse-gueule sur Crave, je me rappelle que celle qui est sommelière, là, Mylène Mackay, qui joue la sommelière, un moment, elle avait fait ça, puis j'étais comme impossible. Ça se peut
2: oui,
3: pas
2: elle l'a mélangé elle-même.
3: Elle l'a mélangé
2: série,
3: elle-même.
2: On n'est
3: là
2: pas tout à fait là-dedans, okay, mais le résultat va être tout aussi surprenant okay et surtout très bon.
3: Excellent. Bon.
1: Jérémy, merci beaucoup d'être venu nous voir. C'est certain qu'on vous invite. On invite tous les gens à aller vous voir au kiosque 35. Puis nous autres, on va y aller tantôt à 19h
2: vous voir, dégoûter
1: à vos vins. Merci beaucoup
2: parfait,
1: d'être venu.
2: Merci de m'avoir reçu.
1: Et salut.
2: Bonne fin de journée. Bye-bye.
1: On vous revient en musique dans quelques instants avec une chanson qui va peut-être fitter parfaitement avec nous autres demain.
3: Demain.
1: Hangover.
3: Ouais.
1: Ça sent bien.
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1: Ben oui, on est en direct de la rue Racine. Oh, ouais? C'est vendredi.
2: Ah, j'ai pas remarqué, je savais pas ce que j'étais.
1: T'as eu de la misère à retrouver rue Racine, toi?
2: Ben, on sait où, ça?
1: Toi, t'es venu ici spécialement pour jouer à boulette.
2: Non, je suis venu prendre un verre.
3: C'est pas la boulette, hein? C'est la boulette.
2: J'espère que c'est pas la boulette.
1: C'est la boulette. Moi, je suis pas habituée à jouer à des jeux. Vous autres, vous êtes habitués. Moi, je suis habituée d'être tout seul, hein?
2: Non, ouais.
1: Vous autres, vous êtes habitués de jouer à ça.
2: Mais tu viens jouer avec nous autres.
1: Ben oui, exactement. Je commence à m'y faire.
2: Tu viendras jouer à boulette.
1: Exactement. Léa, explique-nous c'est quoi qui s'en vient comme jeu, là. Puis c'est moi. Puis vous autres, vous allez participer.
3: Qui va l'idée, mais je vais
1: essayer. C'est moi qui vais essayer de l'idée.
3: Oui, on fait ça. On fait ça, Vincent, on le fait. La chanson bouchonnée, c'est quoi? Ben, on va entendre l'extrait d'une chanson. On va entendre 5 extraits de chansons qui sont bouchonnées, qui sont prises dans la bouteille, okay, qui n'attendent qu'à être sorties de la bouteille. Okay. Et Vincent, on est en compétition.
2: Tu vas jouer plus vite que toi?
1: Oui, là, vous allez dire Vincent ou Léa pour
2: donner
1: savoir.
2: Notre nom.
1: Ben, c'est parce que sinon, je ne saurais pas c'est qui le premier.
2: Ça,
1: là. Donnez-moi une chance.
2: Elle dit jamais son nom.
1: Donnez-moi une chance.
2: Elle a pris son micro dans ses mains.
3: Je suis prête.
1: Vous êtes prête, là? Simon, t'es-tu prête, toi, en onde, là? On y va avec la chanson numéro 1.
3: Hey, boy. J'irai au Tira. C'est ça? J'irai au Tira?
2: Oui, c'est vrai, c'est Céline.
1: J'irai au Tira. Bon, on va aller voir si c'est ça. On va aller voir si c'est ça. Là, tu t'es pas nommée en passant.
3: Léa.
1: Puis durer les minutes, tu t'es pas nommé.
3: Je me suis pas nommé. Je mérite pas mon point.
2: Commence pas avec ça.
1: On a fini de s'obstiner, c'est mécanique. On a 5 chansons.
2: Le premier qui donne la réponse, là.
1: OK, on y va en deuxième.
2: Pat, monte mon son, j'entends. Ah, ça, c'est Voyage.
1: Allons-y voir, c'est quoi?
4: Voyage.
1: Là, c'est 1-1, là. Alors, il y a 5 chansons. On y va avec la troisième.
3: Si tu es là, elle là?
2: Oui, c'est ça.
3: C'est comme si on n'entendait pas tous les jours.
2: La vraie version.
1: Ah, ben oui, comment ça, toi? C'est... Hey, moi, j'ai le titre en avant, pour vrai, je suis pas sûr.
2: Sophie, la productrice, a travaillé fort, hein? Sophie, elle voulait nous mettre dans le trou.
1: Ben
2: je
1: oui.
2: La connais, je la 16, là.
1: Elle a la quatrième, devrait
2: être installée en face de nous autres. Par
1: écoutez, là.
2: Ah, oh, ça, c'est soirée-là de Yannick, mesdames, messieurs.
3: Oh!
1: Oh non, c'est 2-2.
3: Ben, c'est correct, il y en a un cinquième.
1: Il y en a un cinquième, on est correct.
2: C'est l'idée du chiffre impair dans un jeu. C'est déterminé qui gagne.
1: OK. Alors, déterminons qui gagne avec
2: la radio, OK? Oh, un homme like you. Homme like you.
1: 30 ans de radio, homme like you. Oui, homme like you. Alors, c'est Vincent qui gagne.
3: Homme like you.
1: Bravo! Hey, tu gagnes un remplissage d'une bouteille de vin.
2: Ah, c'est bon ça, j'aime ça. Je vais aller voir Geneviève. Hey, bon festival, les
3: amis.
2: C'est fun, l'accord du maître Boivin.
1: Tu continues, toi, là. Tu
2: as-tu
1: fait ta tournée un petit peu?
2: Ben non, je vais s'occuper de vous autres.
1: Ouais, c'est ça.
2: J'y vais, là.
1: Là, tu vas aller comme...
2: Vous me libérez?
1: On te libère pour aller voir ça.
3: Hey, c'est homme libéré!
2: Tu vois, c'est pas si facile.
1: On va bien en musique avec Sean Paul dans quelques instants à Rouge. 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C'est bon, hein?
5: Oh yeah.
1: Écoutez-la au complet dans un instant.
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15: Alors bonjour, c'est Maxime. On est au Festival des vins à Chicoutimi. On est avec la gang de 96.9 Rouge FM. Venez nous rejoindre, c'est super!

0: Noël des Vins de Saguenay, c'est vendredi. Venez nous rejoindre, il est encore de bonne heure.
1: C'est vendredi.
0: C'est vendredi. Oh, pas ce gars-là,
1: vendredi. Simon, yes!
0: Ah, oh, Simon, ton vendredi, toi, là, ça va faire. Alors, venez nous rejoindre au Festival des Vins de Saguenay, c'est sur la rue Racine. Comme je disais, ça se termine à 21h. Nous autres, on est là jusqu'à 19h. Et ouais, c'est ça qui est le fun, on a encore une belle heure,
1: oui,
0: pour devant vous. Et là, je voudrais saluer mon en fait, c'est un gars d'énergie.
1: Oh oh.
0: Puis il est dans le kiosque de rouge, Martin Tremblay, vous l'avez déjà entendu dans le temps. Puis là, il est venu nous voir, il est descendu de Bromont pour venir au Festival des Vins de Saguenay. Ça veut dire que c'est hot. On vous fera pas entendre, il est trop niaiseux. Mais en tout cas, juste pour vous dire qu'on a beaucoup de jeunes d'extérieur qui viennent nous voir.
1: Ça m'a coûté cher de gaz.
0: Justement, il y a beaucoup de gens d'extérieur, Léa, oui, qui viennent ici à ce festival-là, 19e édition. Alors, est-ce qu'on a des... Textez-nous en passant si vous êtes chez vous, puis vous êtes pas là, mais vous pouvez le vivre quand même avec nous autres. Là.
1: Absolument, de près ou de loin. Peut-être que vous y serez demain, puis c'est bien correct comme ça. On est en processus là, pour demander à être diffusé aussi demain, hein, Katia?
0: Oui, c'est ça, David, on va y en parler.
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0: La prochaine chanson, Léa, toi et moi, on a prédit que cette chanson-là allait être la chanson numéro 1, la chanson de l'été. J'hésite encore entre Shakira et celle-là. Mais on la partit, Simon, parce que je suis certaine que là, on a juste le goût de danser un peu. Just the way you are, David Guetta, au 96.9 Rouge, en direct du Festival des Vins.

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1: Excellent vendredi en direct de la rue Racine pour le Festival des vins de Saguenay, 19e édition. Et là, Léa, toi, je te l'ai dit, je l'ai dit en début de show.
2: Ouais.
1: C'est toi la meilleure pour les jeux parce que souvent vous faites ça avec la gang du matin. Moi, je suis moins bonne
2: un peu.
1: Fait que, explique-nous ce qui s'en vient parce que là, on a deux personnes qui vont jouer avec tout ça.
2: OK. Alors, on s'apprête à jouer à ce qu'on connaît comme étant la boulette.
1: Hey, c'est Martin qui est avec moi. Écoute si tu veux gagner.
3: Oui, j'écoute.
1: Si t'écoutes pas, là.
2: Katia et moi serons associés avec un partenaire qu'on a pris dans la foule ici du Festival des vins. Katia est avec Martin Tremblay, un pur étranger. Et moi, je serai avec Étienne. Bonjour Étienne, merci de te joindre à nous. La boulette, c'est quoi dans le fond? On a une liste de mots qui se rapportent au lexique du vin, de l'alcool, de la fête. Et on doit tenter de vous les faire deviner, mais sans nommer le mot. On a 45 secondes pour passer au travers de 7 mots différents.
1: C'est qui a calculé ça? Hein?
2: C'est Simon qui a un chronomètre en studio. OK, c'est bon. Simon, arrête-le. Merci pour l'exemple. Je vais commencer pour te montrer l'exemple. Okay, je vais jouer avec Étienne. On peut passer le micro à Étienne en attendant. Étienne, oh, we got this. On est capable. T'es prêt?
3: Oui.
2: OK, c'est parti. Alors, on fait ça quand on a quelque chose à célébrer. C'est comme on amène toutes nos coupes en même temps au milieu. On est comme, yay, cheers! Comment on appelle ça? On porte un... Oui, on porte, oui! Ensuite, ça se trouve dans une... Ben, le vin se trouve dans une...
3: Bouteille.
2: Oui, exactement. L'espace. On va à la SAQ dans l'espace. C'est fancy. C'est les beaux vins qui sont là-bas. On passe. OK. C'est beau, la bourgeoisie qui boit du...
3: Champagne.
2: Champagne, oui! Il y a des vignes là-bas. C'est comme un...
3: Vignoble.
2: Oui, exactement. On va chercher notre alcool là. Il y a trois lettres.
3: SAQ.
2: Ah oui. Lui, il connaît bien le vin, il goûte, il sent, il connaît ça, là. On a 5 points quand même!
1: Bon, moi, je suis poche, hein. Je t'avertis, t'as besoin de bon toi.
2: Merci, Étienne!
1: Tu vas regretter toute ta vie d'être jumelé avec moi.
3: C'est quoi? Je regrette déjà.
1: OK, c'est bon. Le chrono, OK, oui. On boit ça, on boit du vin dans une...
3: Coupe!
1: Ben, je porte à soir une...
3: Robe.
1: Oui, je travaille à...
3: À rouge.
1: Ça sent bizarre avec mon...
3: Ton nez.
1: Oui, j'ai... tu sais, quand on pile pour faire du vin, on décrase
3: les... Les vendanges, les raisins.
1: Oui. Ma sort.
3: Hey, Simon.
2: Oui, il a
1: Ce soir, le nom de la... De c'est...
3: Le festival
1: non,
3: des
1: mais,
3: vins.
1: Non, mais tu sais, quand on fait un mix des...
3: c'est un assemblage.
1: Quasiment, mais c'est pas tout à fait ça.
3: Simon, tu gosses.
1: quand on prend un bouchon, il est en...
3: Bouchonné. Oh! Liège, Katia. C'est Liège, le mot.
2: Vous avez gagné avec ça, je pense.
3: On a gagné, non, mais là, on est vraiment meilleurs.
2: Vous avez gagné,
1: c'est
2: bravo!
1: Qui a gagné? C'est qui a gagné? C'est
3: Simon, demande à Simon, il sait tout.
1: Simon? Peux-tu nous dire qui a gagné, s'il vous plaît?
4: OK, je suis là, c'est... Hey, ça, je pense que c'est Katia et Martin qui ont gagné. Au début, là, ça enchaînait les bonnes réponses.
3: 3, 4, 5, 6... Hey, oui, c'est du genre...
4: L'expérience.
2: Contre 5.
1: Merci beaucoup, Martin.
2: Merci, mon Simon. Et merci à Étienne d'avoir participé avec moi.
1: Merci, vous étiez très bon. Vous étiez très bon. Dis-moi, je t'achète.
3: On a gagné quoi?
1: On peut pas dire. Non, il y a absolument rien.
2: Ah non, tu
1: une
2: bouteille de vin.
1: Tu viens coucher chez nous à soir.
3: Ça, c'est un peu bizarre.
1: Une nuitée gratuite.
3: OK, je la donne à Étienne.
1: Non, mais sa blonde est avec lui, là. Écoute, c'est correct, là.

0: La visite que j'ai arrêtée, là.
1: C'est son ami, OK? On va mettre les choses en contexte. Katia est fidèle.
0: On est rendu où, Léa, là,
1: on est rendu, dans les prochaines minutes, la Macarena s'en vient.
0: Oh, ben. On faut danser. On a encore besoin de toi.
2: Macarena. C'est bon, hein? Oh, yeah. Écoutez-la au complet dans un instant. 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
20: Okay, on est en direct de la rue Racine. Là, ça paraît, Michel Barrette vient d'arriver, puis on a beaucoup de monde à notre kiosque. Il est toujours aussi populaire. Michel Barrette, qui me disait d'entrée de jeu, qui a fait de la radio pendant des années.
21: 15 ans.
20: Et que c'est 15 ans que tu as fait de la radio, Michel.
21: Et à chaque fois, je me retrouve devant un micro et des écouteurs.
20: T'as le goût de recommencer,
21: ah,
20: hein?
21: J'aimais ça. Parce que la radio, c'est... Là, vous aviez, ça se peut pas. La radio, c'est un média d'image.
20: Exact.
21: Ouais, mais la TV, c'est non. Parce qu'on suggère une histoire et les gens se font eux-mêmes la propre image de ce qu'on raconte.
20: Absolument.
21: J'aime la radio. C'est la proximité avec les gens, c'est la réaction directe. J'aime ça.
20: Tu vas peut-être en faire un jour.
21: Ben, 60 et 10 ans, 44 ans de carrière.
20: Oui, mais c'est pas grave.
21: Retour en radio.
22: Il n'est jamais
20: Mais jamais trop tard. Quand on a des choses à dire, je pense que t'as encore des choses à nous dire, Michel. Toi.
21: Ça a l'air que oui, mais les salles sont pleines, puis ils viennent voir mes niaises.
20: Ben, c'est ça. Je viens juste de pas rajouter une heure de show parce que là, tu viens d'arriver.
21: Ouais, quelqu'un qui a dit ça, disait, t'es pas né avec Barrette.
0: Avez-vous du temps? C'est ce qu'on s'est fait demander. On en a du temps, certainement. On va vous accueillir, Michel Barrette. Là, vous êtes ici, là, en fin de semaine pour faire un beau trip. Là, vous êtes avec l'équipe de Mer Max pour nous présenter la meilleure tourtière du monde, je pense.
21: Oui, mais c'est que ça fait quelques années. La tourtière de Mer Max, la tourtière de Fenech-Saint-Jean, existait, bien sûr, depuis toujours. Et elle était vendue en région. Et Roger Lévesque, le père de Pierre-Yves, qui est maintenant le responsable qui s'occupe de ça, m'a dit, Michel, c'est le fun si la tourtière fait sortir du parc. Mmh. Comme toi, t'as fait il y a 44 ans quand t'étais allé à Montréal. Tadada. Alors, on dit, si on t'avait comme porte-parole, j'ai dit, à une condition, faut que j'y goûte.
0: Oh.
21: Quand j'ai goûté, j'ai dit, hey, c'est quoi la recette? Mais c'est la recette de ma grand-mère. C'est la recette de la mienne. C'est la recette, dans le fond, de toutes les femmes qu'on connaît. La recette traditionnelle, là. Oui, il y a des gens qui vont rajouter de la perdrix, n'importe quoi. Mais la base de la tourtière du Chenal Saint-Jean, c'est celle-là.
20: Puis moi, j'ai goûté, puis écœurant. Je l'ai acheté plusieurs fois, puis là, on vient d'y regoûter. C'est vraiment la meilleure. Parce qu'à Montréal, le zoo de la tourtière, c'est du bois d'avion. C'est pas la même affaire pendant toute, là.
21: Et là, c'est le fun parce que notre association entre moi et la tourtière, les gens disent, ouais, t'as mis ta face en boîte. Non, non, non. J'aurais pas mis la face à Borette, sa boîte.
20: Ça
21: va pas être la vraie recette. Puis deux, ça me permet d'aller partout en province, d'aller faire goûter notre tourtière. De Gatineau à Havre-Saint-Pierre, ce qui fait qu'on la trouve maintenant partout. Les gens vont, bon, on va enfin savoir qu'est-ce que ça goûte ta tourtière.
0: C'est quoi les réactions? Les gens sont-ils conquis?
21: Oui, les gens, ils capotent.
0: Mais oui.
21: Parce que tu reconnais le mets régional. Tu reconnais des odeurs, des saveurs qu'on trouve pas en industrie de la tourtière. Et comme moi, je suis fier de ma région. J'arrête pas d'en parler, puis j'aime ça, j'aime ici, je suis né ici à Scoutimi. De réussir à prendre un produit puis de l'amener ailleurs, ben c'est comme si j'amenais le Saguenay-Lac-Saint-Jean partout en province.
20: Du ketchup ou pas de ketchup, toi?
21: Ma grand-mère t'aurait mis dehors, ça avait eu du ketchup.
20: Oui, pour vrai?
21: Ah, vraiment. Non. Ah non, mais tu peux, il y a des gens qui en mettent.
20: Moi, je mets du ketchup, t'en mets pas, toi?
21: Non, hey, j'ai été élevé, sérieux. Si quelqu'un ouvrait le frigidaire, sortait la bouteille de ketchup, elle disait, tu sors dehors.
0: Pour vrai?
21: Mais mon nom, n'importe quoi. Ben voyons, non, un petit peu de ketchup. Tu vas pas noyer ma tourtière dans le ketchup. La seule ketchup qu'elle avait le droit, c'était le ketchup maison. Si t'arrivais ton pot de ketchup qu'elle avait fait, ma grand-mère avait OK. Mais le ketchup rouge, là. Mets ça dans ton hot dog, dans ton hamburger.
20: Moi, je vais arrêter d'en mettre. Là,
21: mais mange-le dans le garde-robe, dans ta chambre.
20: OK.
21: Comme ça, ma grand-mère le saura pas.
20: Tu prends-tu du vin, toi, Michel?
21: Avec le...
20: Non, mais du vin dans la vie. Est-ce que tu es un consommateur de vin? Tu prends du vin?
21: Ben, OK, c'est drôle. C'est la première fois que je vais parler de ça. C'est que moi, je bois des vins mousseux.
20: Okay.
21: Mais depuis quelques temps, j'ai décidé de ne plus boire d'alcool.
0: Oh.
21: Et spécialement depuis ce qui est arrivé à Normand Bratouille.
20: Oui.
21: Alors, je me suis dit, tiens... Et j'ai découvert, parce que de plus en plus, dans les restaurants, dans les bars, on trouve des mocktails.
0: Ben
21: c'est-à-dire
0: oui,
21: des cocktails sans alcool. Et là, il y a de plus en plus de vins sans alcool. J'ai goûté un vin, j'oublie le nom, là, cette semaine, un vin allemand. Et si ma femme m'avait pas dit qu'il n'y avait pas d'alcool dedans, je l'aurais pas su. J'avais l'impression qu'un vin, pas d'alcool, ça allait être mauvais. Délicieux. Je peux prendre une bouteille et prendre mon char après.
20: Mais là, t'as banni ça à vie ou tu dis de temps en temps?
21: Là-bas, je suis un peu extrême. Moi, dans ma vie, j'ai arrêté pendant un mois, trois mois, six mois, un an.
20: OK.
21: Juste de même.
0: Là, on a-tu un objectif ou on se laisse porter?
21: Oui, mais c'est pas... Moi, dire comme mon fils Martin me dit, je suis pas en train de me fouetter. Là,
20: non,
21: dire,
20: non, fait, si non, ça te tente...
21: Oui, mais tu sais, je vais avoir 70 ans pour la santé, diminuer l'alcool, mais avoir le même plaisir du geste d'ouvrir la bouteille, de verser le verre.
0: C'est vrai.
21: Ça fait trois jours que je suis ici, le soir, je fais ça. Les bulles sont là, l'odeur est là, le goût est là, mais sans avoir peut-être de désavantages dans l'alcool. Mais continue à boire du vin. Hey, le gars est dans plein festival du vin.
20: Il prend du vin sans alcool. D'ailleurs, j'ai une question pour toi. Ah ouais, si t'avais à prendre une bouteille de vin sans alcool avec quelqu'un décédé ou vivant, ce serait avec qui?
21: Serge Fiori.
20: Pour vrai?
21: Moi, dans les 6-7 dernières années, on vient de perdre Marc Messier.
20: Ouais.
21: On a perdu Michel Côté. On a perdu Julien Poulin. On a perdu Lucien Francoeur, mon grand chum. Mais celui qui m'a fait... Ce qui m'a fait le plus mal, parce que j'étais peut-être de plus près de lui...
20: Serge
21: Fiori. Ouais, Serge, ça fait seulement...
20: Un an
21: et...
20: Quelques semaines, mois, là.
21: Puis vraiment, j'ai encore de la misère
20: Il vivait ici, en plus, il était rendu qu'il vivait
21: au lac Saint-Jean.
20: Ouais.
21: Et OK, je vais vous raconter quelque chose.
20: Oui.
21: C'est que, bien sûr, on s'appelait, on se faisait des FaceTime, j'ai encore plein de textes. Si quelqu'un disait les textes des dernières années entre Michel Barrette et Serge Fiori, il dirait ça, c'est deux flots de 15-16 ans qui se parlent. Non, non, vraiment, là. Tu dis ça, bon, non, ça peut pas être deux adultes. Tout y passait. Parce que, justement, notre conversation était parfois sérieuse, mais surtout... deux flots. Deux flots qui jasent. Et... j'ai gardé le numéro de Serge. Et ça m'arrive encore de l'appeler, même s'il est décédé. Et le répondeur fonctionne encore.
20: Pour vrai?
21: Ouais, j'ai l'impression que sa blonde a dû garder le répondeur ouvert. Fait que des fois, je lui laisse des messages.
20: C'est bon.
0: Quel genre de message est-ce qu'on lui
20: comme,
0: laisse?
20: Comme un film.
0: Oui. Oh, c'est bien une belle histoire, mon Dieu. Ouais. Est-ce que vous voyez ici dans la région? Parce que tantôt, vous nous disiez là, que quand vous veniez au Saguenay...
20: Toi, tu le vois parce que t'as 22 ans. Hein,
0: mais j'ai 22 ans.
21: Elle m'appelle vous. Vous direz, je suis vieux.
0: OK, quand tu viens là ici, tu nous parlais de cet air, de cette ambiance qui est différente, qui est unique au Saguenay. Oui. On se sent à la maison. Ben,
21: chez nous, c'est chez nous. Mettons que tu as vécu toute ta vie à Trois-Rivières.
0: Oui.
21: Et tu reviens à Trois-Rivières, tu vas reconnaître Trois-Rivières. Tu ne pourras pas expliquer aux gens c'est quoi. Ici, c'est la même affaire. Bien sûr, l'accent, le regard, les femmes sont belles. Il y a une espèce de proximité, une espèce de...
20: Oui, touché, on s'embrasse.
21: On est très ouvert à l'autre,
20: ouais.
21: Tu sais. Oui,
20: exact.
21: Puis moi, je me sens chez nous. Un, parce que je suis un radoteux. Chaque carré de trottoir, j'ai une histoire à raconter. Puis je prends des marches dans ma région, mais dans ma ville. Ah, ça me rappelle telle affaire. Ah, quand j'avais 17 ans. Ah, l'école La Fontaine. Ah, telle affaire. D'ailleurs, j'ai connu... Vous voulez une anecdote?
20: Oui!
21: On a le temps. Comment ça se fait que j'ai connu Serge Fiori? En 1977, j'ai 20 ans, je vis sur la rue Morin, ici à Chicoutimi. Mon oncle Jean, il travaillait pour la ville, il m'appelle, Michel, irais-tu au Saint-Georges? Il y a un show à soir, il faudrait mettre des chaises pour le spectacle. J'arrive là, j'ai 20 ans. Et là, on installe des chaises, je vois une scène avec des instruments de musique. Là, je dis à mon oncle Jean, c'est quoi le show à soir? Il dit, c'est les harmoniums, là. Je fais quoi? Harmonium est en ville. Ben voyons, non, mais ça, je ne l'ai pas su. Hey, moi, j'avais le premier disque, puis là, c'était dans la tournée de l'heptade.
20: Oh.
21: Alors, on finit de monter les bancs, les chaises. Là, mon oncle, sa gang de vieux s'en va. Moi, je reste seul dans l'aréna. Et Serge et sa gang faisaient une répétition générale de tout le show dans l'après-midi. Il n'y a personne dans Saint-Georges, sauf moi et le technicien. Alors, le show commence. Je vois rentrer mon idole, Serge Fiori, sa salopette. Là, il commence le show. À la fin de la première tourne, j'applaudis. Bravo, bravo!
0: Oh,
21: là, il s'avance dans l'éclairage. Il dit, on a un public. Il dit, comment tu t'appelles? Je dis, Michel. Ben, ils ont dédié notre spectacle à Michel.
0: C'est bien.
21: À la fin de chaque tourne, j'applaudissais. Ben, à la fin, j'ai fait une ovation debout. Tu es seul? Après ça, il dit, viens voir. Il dit, va voir le gars là-bas, il va te donner une passe. Puis après le show, viens voir le show à soir. Puis après le show, viens sur le bord de la scène, on va t'amener dans la loge, qui est la loge des joueurs, ça, genre, prendre une bière avec nous autres. Alors, je l'ai rencontré, moi qui parle tout le temps, j'ai pas dit un mot. Serge Fiori était là.
20: Mon Dieu, ça prenait ça pour te faire.
21: 30 ans.
20: Ouais.
21: 30 ans plus tard, dans un gala où il y a plein de vedettes, je vois Serge, que j'ai pas revu. Là, je m'approche, il me pointe, il fait, mon idole. Non. J'ai dit, je peux pas être l'idole de Serge Fiori. Vous êtes trop mon idole. Il arrête de m'appeler vous. Et là, j'ai dit, écoute, monsieur Serge, j'ai une anecdote à vous raconter. C'est quoi? Moi, quand j'avais 20 ans, à Chicoutimi, là, j'arrive, il dit, t'as un petit peu, c'était pas toi, le public.
20: Serge
21: est un gars hyper sensible, gars, j'en parle.
20: Oh.
21: Il a versé une larme.
20: C'est hot.
21: Et tu peux pas croire. T'es toi, le gars, tout seul dans l'aréna à Chicoutimi? Oui. Et il me saute d'un bras, et ce jour-là, il est devenu mon meilleur
20: ami.
0: C'est la plus belle des anecdotes.
20: Merci beaucoup, on savait que ça allait être agréable. T'es ici ce soir, t'es ici demain également, au Festival des vins de Saguenay.
21: C'est ce que j'aime. C'est qu'on marche sur la rue principale avec un verre de vin dans les mains.
20: Ouais.
21: Ça fait un peu délinquant. Ça me rappelle les années 70.
20: Oh, là.
0: Michel,
20: tu connais-tu Macarena? Macarena, êtes-vous game de danser ça, vous autres, là?
21: Je dansais le temps d'une bain, je vais arrêter là.
20: Ah! Merci, Michel.
21: Merci à vous.
20: Macarena au 96.9 Rouge en direct du Festival des vins de Saguenay.

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1: T'as l'air à penser que j'ai pas du plaisir avec Rouge FM. Mon prénom est Sarah Dufour. Je suis au Festival des Vins. Je capote, c'est bon, c'est délicieux et je viens de salir ma robe.
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0: direct du Festival des vins de Saguenay en ce beau vendredi. Il fait beau, puis on aurait pris encore une heure, puis une autre heure, puis une autre heure. C'est trop le fun.
1: On dit pas ça pour le fun, on dit pas ça pour le salaire.
0: On le ferait bénévole. Il nous écoute pas notre boss, cette valeur, parce qu'on aurait fait une heure de plus.
1: Vraiment.
0: C'est pas fini. Nous autres, on a terminé. Non. Mais le Festival des vins, ça se poursuit jusqu'à 21h. Ça se poursuit demain également. Donc, venez nous voir, ça vaut la peine. C'est un beau festival. Puis il y a beaucoup de gens que vous allez voir, puis il fait beau.
1: On fait des belles rencontres. Puis, tu sais, nous, Cartier et moi, ne serons plus là, mais l'équipe du 96.9 Rouge sera toujours là. Encore un beau concours forfait estival touristique. Question d'aller profiter de plein d'attraits dans la région. Pour vrai, venez faire votre tour. Que vous soyez amateur de vin ou débutant, tout le monde y trouve
0: tout
1: son
0: monde,
1: compte.
0: Exactement. Vraiment. Merci à Simon qui est
1: à la mise en onde.
0: Simon a fait un travail exceptionnel.
1: Est-ce que vous vous appelez Simon?
0: Oh, Simon aussi. Ben merci Simon aussi.
1: La personne devant nous s'appelle Simon.
0: Simon, merci. On a un Simon plus un autre Simon. Alors merci Simon.
1: C'était quoi les chances? merci à Pat aussi à la mise en onde. Pas à la mise en onde, mais à la technique, là, ce qui est encore plus complexe. Là. Je viens d'enlever Simon, mais bon. Bref, merci à tout le monde qui a monté sur le. Merci à Sophie pour l'habillage sonore.
0: Oui.
1: Merci à toutes les personnes qui sont venues nous voir ce soir. On
0: exact.
1: A tellement eu de fun.
0: Oui, trop le fun. Puis nous autres, on va aller aller visiter les vignerons. On va aller faire quelques kiosques à notre tour. Merci Léa, ça a été le fun.
1: Katia, merci à toi.
0: Puis moi, je dis que, parce que moi, des fois, je lance des affaires dans l'univers. L'année prochaine, ça va être le 20e, puis on va être encore là.
1: Ouais.
0: On va se dire ça.
1: Ah, que ça va être encore plus big.
0: On n'aura pas le choix. OK. Ben salut tout le monde, puis merci encore d'avoir été là. Merci Simon, puis on poursuit en musique, puis bonne soirée.
1: Bonne soirée.
0: Salut.
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